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2: Je vous préviens, c'est assez spécial, il va y avoir du sport.
1: Chères auditrices et chers auditeurs de Radio Sainte-Afrique, content de vous retrouver vraiment, parce que ça fait longtemps qu'on ne s'est pas causé, parce que je m'étais absenté quelque temps, The Return. J'espère que vous allez bien. Donc, on va passer une petite heure ensemble dans Poil à gratter, qui, je vous rappelle, propose humblement un petit retour sur l'actualité passée, récente, toujours avec le soutien technique et moral de Franck. Donc, on démarre comme d'habitude, parce que je vous rappelle que ça fait plus de 2 ans que je commence ces émissions de la même façon. Parce que je pense que, par exemple, aujourd'hui, si on interrogeait un habitant de Gaza, on lui demanderait « Bon alors, ça y est, c'est fini, c'est terminé ?» Pas du tout. Non. Il paraît qu'il y a un cessez-le-feu à Gaza. Mais néanmoins, 120 Palestiniens, hommes, femmes et enfants, ont été tués lors d'attaques juives israéliennes sur Gaza depuis le 8 avril dernier. C'est-à-dire une augmentation de 20% par rapport aux 5 semaines précédentes durant lesquelles Israël était occupé ailleurs, a frappé l'Iran. Bon, maintenant, l'Israël ne frappe plus l'Iran, mais refrappe Gaza. Le 14 mai, il y a eu 3 morts. Le 15 mai, il y en a eu 7. Le 16 mai, il y en a eu 3. Le 17 mai, il y en a eu 5. Le 18 mai, il y en a eu 1, sans compter les dizaines de blessés. La situation sanitaire est toujours aussi grave. Et alors, faites pas chier. Le détroit d'Ormuz est toujours bouché. Et notre essence coûte toujours aussi cher. Voilà. Alors, nous aussi, on souffre. Et c'est d'ailleurs Jordan Barleda des Deux Siciles qui l'a dit dans son discours du 1er mai.
3: Depuis le déclenchement de l'intervention américaine en Irak, les prix flambent.
1: Alors, il confond l'Iran et l'Irak, vous avez remarqué ? Alors voilà, ce type, je rappelle, il veut être président de la République. Alors vous l'imaginez dans un sommet international. Alors déjà qu'on a l'air con avec le Tintin de l'Élysée, alors là je vous dis pas. Alors l'État juif élève le fait de massacrer des civils au rang de simple tactique militaire. Voici un commentaire de Meron Rapoport, qui est le rédacteur en chef du magazine israélien Plus 972.
4: L'armée, même avant la dernière guerre, avant le 7 octobre, se montrait très fière d'introduire l'intelligence artificielle. Elle affirmait notamment que cela permettrait de réduire le nombre de personnes non impliquées et tuées, en ne visant que des combattants. Une guerre plus propre, en somme. On constate qu'en réalité, une augmentation et non une diminution du nombre de morts. Il a été décidé pendant la guerre que pour chaque membre du Hamas, même de rang très inférieur, il était acceptable de tuer 20 civils. Cette décision a été prise au sein de l'armée. Et s'il s'agit d'un haut gradé du Hamas, comme un commandant de bataillon ou de brigade, ce chiffre peut monter à 100, 200, voire 300 civils. C'est ce qui a conduit à un nombre important de morts.
1: Voilà, petite parenthèse, on vient d'entendre parler de l'usage de l'IA dans la guerre. Alors on va vraiment vers un avenir radieux.
5: Une récente étude britannique a fait s'affronter des modèles d'IA dans des simulations de conflits. Claude, ChatGPT ou Gemini, à la tête d'armées virtuelles. Le résultat a effaré ses auteurs. Dans 95% des cas, elle proposait d'avoir recours à l'arme nucléaire.
1: Oui, enfin, avenir radio, j'aurais dû dire avenir radioactif. Voilà, fin de la parenthèse, mais voilà, l'État juif ne se contente pas de massacrer ses voisins.
6: Une femme voilée appelant à voter LFI quelques heures avant le scrutin. Un blog accusant Sébastien Delogu d'agression sexuelle. Des messages compromettants attribués à David Guiraud à Roubaix. 3 candidats LFI aux élections municipales, cibles de fausses informations propagées sur Internet. Derrière certaines d'entre elles, la piste d'une ingérence étrangère. L'enquête des services français mène en Israël et dévoile un nouveau mode opératoire pour tenter de manipuler des élections en France.
1: Étonnant, non ? Alors revenons à Gaza. En juin 2025, les Nations Unies comptabilisaient 11 000 hommes, femmes, enfants disparus à Gaza. Alors on estime aujourd'hui leur nombre encore à 7 000, dont on est toujours sans nouvelles. Alors certains peuvent se trouver encore sous les décombres ou avoir été enterrés à la hâte dans des fosses communes, et d'autres peuvent être dans les geôles juives israéliennes sans que les autorités communiquent ni leur nom ni leur sort. C'est le cas de personnes arrêtées dans la bande de Gaza lors d'opérations terrestres israéliennes, au barrage militaire ou encore à proximité des centres de distribution de vivres à Gaza, considérés comme combattants illégaux, donc un statut calqué sur celui inventé par les Yankees pour les prisonniers de Guantanamo, mais inexistant dans le droit international. Donc ces prisonniers disparaissent dans les centres de détention israéliennes. On en estime le nombre à 2000. Le 20 mai, quelques jours après l'interception de la flottille de Gaza par les autorités juives israéliennes dans les eaux internationales à proximité des côtes de l'Union européenne, qui s'est une nouvelle fois couchée, entre parenthèses, nouvelle violation du droit international, mais on n'est pas à ça près avec certains descendants de la Shoah. Le ministre israélien de la Sécurité nationale, le nazi sans prépuce Ben Gvir, a publié une vidéo dans laquelle les militants étaient malmenés, puis agenouillés de force, tête baissée et mains liées. J'imagine que vous avez vu les images. J'imagine que vous êtes de bons auditeurs de Radio Sainte-Afrique, dont vous avez été tenus informés, y compris par un témoignage direct de ce qui s'est passé sur les ondes de la radio. Mais je tenais quand même à revenir un petit peu là-dessus, parce que tout de même, attention, ça allait chier. Le gouvernement français, illégal, s'est indigné de ce traitement inadmissible.
7: On a tous vu les images, et plus que les images, hein, les actes absolument odieux, choquants, et qui n'appellent aucune forme de réserve dans la condamnation. Et donc je le dis clairement au nom du gouvernement de la République, nous les condamnons sans réserve. Car ils sont choquants humainement, ils sont choquants au regard du droit international. Le ministre va recevoir les différents avocats concernés. Et puisqu'il s'agit de ressortissants français, nous n'excluons pas une saisine de notre propre justice sur l'ensemble des agissements tels qu'on a pu les constater sur cette vidéo. Car par définition, on ne peut pas s'en prendre à des citoyens français en toute impunité.
1: Voilà, et donc le gouvernement illégal a fait savoir que l'ambassadeur israélien en France avait été convoqué pour répondre de ses agissements. Et là, ils lui ont dit « Ah bah non, alors là, on n'est pas content ». Alors j'imagine que l'autre ordure diplomatique a dû repartir en se marrant une nouvelle fois. Alors on ne sait même pas si c'est le simplet qui nous sert de ministre illégal des Affaires étrangères qui l'a grondé, mais je pense pas, parce que lui, dès qu'il voit un mec à kippa, il se fait dessus. Cela dit, une enquête pour torture et crimes de guerre a été ouverte le 5 juin à Paris par le parquet national antiterroriste à la suite d'un signalement du gouvernement illégal sur la manière dont les Français de la flottille pour Gaza ont été traités par les autorités juives israéliennes. Le parquet spécialisé a précisé avoir confié à l'Office central de lutte contre les crimes contre l'humanité, donc cette enquête préliminaire, ouverte pour torture et crimes de guerre, donc. Alors, le signalement auprès de la justice française a été effectué par le ministre illégal des Affaires étrangères, Barrot. Alors, voilà ce que Simplet a déclaré sur France Inter et apprécié à sa juste valeur quand il dit que, finalement, c'est à la justice de décider ou non des poursuites. Oui, parce que lui et son gouvernement illégal, ils veulent surtout pas prendre l'initiative de se fâcher avec leur copain génocidaire Akipa.
8: Lorsque j'ai eu connaissance des agissements inqualifiables du ministre Itamar Ben-Gvir, j'ai d'abord convoqué l'ambassadeur d'Israël en France pour lui faire part de notre vive condamnation et pour obtenir des éclaircissements. Sur la base de ces éclaircissements, j'ai décidé de prendre des sanctions à l'encontre de monsieur Itamar Ben-Gvir en l'interdisant d'accès au territoire français. Puis, sur la base d'un rapport que j'ai demandé à notre consul général en Turquie, qui m'a fait état de violences sexuelles, d'exposition au froid, de coups, mais aussi d'humiliations répétées à l'encontre de ressortissants français, autant de faits qui sont susceptibles de qualification pénale, j'ai décidé hier de saisir la procureure de la République en vertu de l'article 40 du Code de procédure pénale. C'est désormais donc une affaire qui est entre les mains de la justice.
9: Mais ces avocats, eux, ils dénoncent un simulacre de condamnation d'Israël par la France, donc par vous-même, par le Quai d'Orsay. Pourquoi ?
8: Interrogez-les, je viens de vous répondre, j'ai saisi la justice.
10: C'est une dépêche qui vient de tomber. En l'occurrence, il refuse de vous rencontrer pour évoquer la question et parle effectivement de simulacre de ces condamnations. Pourquoi ce refus-là ?
8: C'est à eux qu'il faut poser la question. Ma seule priorité, c'est celle de la sécurité de nos ressortissants lorsqu'ils se trouvent à l'étranger, y compris lorsqu'ils s'engagent dans des démarches, comme celle de la flottille, que nous avons très fermement désapprouvées.
9: Mais qu'est-ce qu'elle peut faire, la justice ?
8: Engager des poursuites, puisque je vous l'ai dit, les faits qui m'ont été rapportés par nos agents sur place qui ont accueilli les participants de la flottille après leur détention par les forces de sécurité israéliennes m'ont fait part de faits qui sont susceptibles de qualification pénale. Et donc maintenant, c'est à la justice de décider ou non d'engager des poursuites.
1: Voilà, parce que moi, évidemment, je ne veux pas me mouiller, hein, surtout pas. Alors, vous avez entendu, et on a appris donc, que le nazi Ben Gvir est interdit de séjour en France. Alors, c'est con, parce qu'on vient d'apprendre que, en fait, il avait loué un Airbnb à Arcachon pour les vacances, et il ne va pas pouvoir venir, quoi. Plus sérieusement, donc, après cette affaire de la flottille, donc, les condamnations en Europe ont été nombreuses et unanimes. C'est-à-dire du vent, quoi. Les chancelleries occidentales complices veulent imposer l'idée que ce serait une dérive isolée d'Itamar Ben Gvir, alors que ces pratiques constituent un système. De la même manière, l'Union européenne vient de voter des sanctions contre des organisations de colons extrémistes israéliens, comme si la colonisation des territoires palestiniens n'était pas une politique menée par l'État juif. Alors la question est, pourquoi une réaction maintenant ? La réponse est très simple, c'est que les militants maltraités par les juifs israéliens étaient occidentaux. Les prisonniers palestiniens subissent bien pire. Les conditions de détention dans les prisons israéliennes sont documentées depuis des décennies. C'est-à-dire que les images publiées par l'hôte nazi, jubilant, ne sont rien à côté de toutes les images qui ne sortiront jamais des prisons israéliennes. C'est-à-dire les violences physiques, psychologiques, sexuelles, les privations de sommeil, de nourriture, de médicaments, l'absence de soins, d'hygiène, jusqu'à la mort. Depuis le 7 octobre, le nombre des prisonniers a doublé. Ils sont près de 10 000. Et Itamar Ben Gvir, ce n'est pas un dérapage, ce qui s'est passé. Lui-même est un rouage central de la mécanique génocidaire à l'œuvre dans les territoires palestiniens occupés. Son mot d'ordre, après les attaques du Hamas en octobre 2023, a toujours été clair. Durcir au maximum les conditions de vie des Palestiniens derrière les barreaux. Il s'est d'ailleurs vanté de les affamer. Alors tout cela est connu. Il suffit de lire les rapports qui documentent l'usage par Israël de la torture contre les Palestiniens. Par exemple, le rapport de Francesca Albanese, vous vous souvenez, la rapporteure spéciale de l'Organisation des Nations Unies pour les territoires occupés palestiniens, que la France, collabo, avait voulu faire taire. Voici un petit commentaire de Rima Abdul-Malak, franco-libanaise, ancienne ministre de la Culture du gouvernement Borne et aujourd'hui directrice du journal libanais L'Orient le Jour.
11: Dans les prisons en Israël, il y a eu plusieurs enquêtes récemment, notamment du New York Times, qui montre un certain nombre de tortures, de viols sur les prisonniers palestiniens. Et il y a peut-être un moment là de prise de conscience d'un niveau d'humiliation, d'agression, de violence qui avait été mis sous silence pendant trop longtemps.
1: Voilà, donc on le savait. Et les témoignages des militants de la flottille ont aussi insisté sur ce fait, à savoir que bien évidemment, ils avaient souffert, et on aurait souffert à moins, mais que ce n'était rien en comparaison de ce qui se passe dans les prisons juives israéliennes. Alors toujours en parlant du nazi Ben Gvir, donc, il a fêté son anniversaire début mai. Voici un commentaire de Jean-Michel Apathy. Alors c'était avant l'affaire de la flottille pour Gaza.
12: Itamar Ben Gvir, ministre israélien, chargé de la sécurité nationale, il va fêter ses 50 ans mercredi, ce dont on se moque un peu. Il a fait une fête d'anniversaire samedi, par anticipation. Et sa femme, il avait tous ses amis. Il est d'extrême droite, je ne sais même pas si le terme peut le qualifier. Sa femme lui a amené un gâteau, il y a un nœud coulant sur le gâteau. C'est inouï quand même. Itamar Ben Gvir a porté à la Knesset un projet de loi très controversé qui a été adopté, mais que la Cour suprême israélienne est en train d'examiner, de rétablissement de la peine de mort uniquement pour les terroristes qui contestent l'existence de l'État d'Israël. Fêter son anniversaire avec un nœud coulant, Quelle morbidité, quelle psychologie il faut avoir pour faire ça. L'extrême droite a mis la main sur le cerveau de Benjamin Netanyahou, et c'est avec l'extrême droite que Benjamin Netanyahou peut espérer gagner des élections législatives qui ont lieu au mois de novembre. La dérive du gouvernement israélien est épouvantable, et Itamar Ben-Gvir la personnalise bien.
1: Alors voilà, on a parlé de, voilà, de nœuds coulants, de pendaisons. Alors personnellement, alors bien évidemment, ça n'engage que moi, j'espère vraiment voir un jour tous ces nazillons juifs passer en procès, vous savez, genre Nuremberg 2, et surtout voir la retransmission de leur pendaison en direct, surtout la sienne qui aime tant les nœuds coulants. Et n'oublions jamais que ce sont ces raclures de l'humanité que nos dirigeants illégaux soutiennent en notre nom. Alors pendant ce temps, en Cisjordanie occupée, donc les nazillons juifs israéliens n'ont, ils n'ont plus de limites.
13: Vous voyez ce fil barbelé ? Les colons l'ont installé sur le chemin qu'empruntent les enfants du village pour aller à l'école. Le 13 avril, l'armée israélienne a lancé des gaz lacrymogènes sur les enfants. Alors qu'ils étaient là à attendre que la route soit ouverte. Mais au lieu de les protéger et de leur permettre de passer, ils leur ont jeté des grenades lacrymogènes.
1: On estime qu'en Cisjordanie, je rappelle territoire palestinien occupé, depuis janvier 2025, un enfant palestinien est tué par les juifs israéliens, qu'ils soient colons ou soldats. Est tué chaque semaine. Les démolitions, les attaques et les meurtres commis par les colons juifs messianiques à Bigoudi et les nazillons juifs en uniforme kaki continuent dans l'impunité la plus totale contre les Palestiniens qui, je le rappelle, sont chez eux au regard du droit international. Le 12 mai, un homme de 34 ans a été abattu. Le 13 mai, un jeune homme de 16 ans a été abattu. Le 15 mai, un autre jeune de 16 ans a été abattu. Le 16 mai, un homme de 34 ans a été abattu. Là, on ne peut pas dire qu'il s'agit de terroristes du Hamas. On est en Cisjordanie. Mais, comme je l'ai dit tout à l'heure, l'Union européenne a pris des sanctions extrêmement sévères contre quelques colons juifs. Genre, là aussi, ils ne pourront pas venir manger des glaces à la boule cet été. Voilà, donc un écran de fumée pour masquer ce qui se passe n'est pas dû à des initiatives individuelles, mais à une politique coloniale criminelle. Et puis, on a le Liban, bien sûr. Alors, les massacres continuent. On en est à plus de 3800 morts. Par exemple, le 10 mai, 8 membres d'une même famille ont été assassinés. Alors, le terroriste le plus jeune était âgé de 6 mois. Le 24 mai, au sud Liban, pendant le cessez-le-feu, je rappelle, donc des frappes israéliennes ont fait 10 morts, dont 7 secouristes et une fillette. Voilà, donc les nazillons juifs israéliens ont quand même une conception assez particulière du cessez-le-feu. Voici une déclaration de Nawaf Salam, le premier ministre libanais.
14: Israël doit comprendre qu'une politique de la terre brûlée, le châtiment collectif et la destruction de villages et de localités ne garantiront ni sécurité ni stabilité. Au contraire, ils ne feront que creuser le fossé avec le peuple libanais.
15: Face à cette escalade militaire et à l'avancée terrestre des forces israéliennes, la France demande une réunion d'urgence du Conseil de sécurité de l'ONU.
1: Eh, vous avez entendu, hein ? Il ne faut quand même pas déconner, parce que la France, quand même, attention, il ne faut pas l'énerver. Hein. Elle est membre permanent du Conseil de sécurité des Nations Unies. Et là, c'est pareil. Hein. On va dire aux génocidaires, « Ah là là, c'est pas bien ce que vous faites, là. » Ce à quoi les Israéliens vont répondre, comme d'habitude, on sait. Mais on vous emmerde et maintenant, vous faites quoi, les blaireaux, en gros. Voilà. Et de toute façon, vous me connaissez, j'essaye de suivre l'actualité. Je n'ai pas entendu de conclusion de cette réunion du Conseil de sécurité. D'ailleurs, je ne sais même pas s'ils sont réunis. Parce que, globalement, ils s'en ont rien à carrer. Alors toujours concernant le Proche-Orient, et donc il paraît que l'agent immobilier Orange de Washington, il s'est énervé contre son copain Bibi, le criminel contre l'humanité qui crèche à Tel Aviv, en lui envoyant ce message.
16: What the fuck are you doing? You're fucking crazy. You'd be in prison if it weren't for me. I'm saving your ass. Everybody hates you now. Everybody hates Israel because of this.
17: Traduction.
16: Traduction. Mais qu'est-ce que tu fous Qu'est-ce que c'est que ces conneries de merde? Tu es parfaitement débile. Tu serais en prison si je ne t'avais pas sauvé le cul.
17: Tout le monde te déteste maintenant. Tout le monde déteste Israël à cause de ça.
1: Il n'était pas content. Hein. Bon, il faut dire qu'il commence à avoir des vapeurs, l'autre taré Yankee.
18: Côté de la guerre entre les États-Unis et l'Iran, Donald Trump, le président américain, est confronté à un revers politique symbolique. La Chambre des représentants a en effet voté un texte qui demande le retrait des troupes américaines. 215 voix pour, 208 contre. Et c'est inédit sur ce genre de sujet. 4 républicains se sont joints aux démocrates pour faire passer cette résolution. Un avertissement pour la Maison-Blanche.
19: C'est une simple résolution parlementaire qui n'a pas force de loi et qui doit encore passer l'obstacle du Sénat américain. Mais c'est un camouflet pour Donald Trump qui ne parvient pas à clore le dossier de la guerre en Iran. Ce conflit est de moins en moins populaire dans l'opinion américaine ainsi que chez les élus républicains qui ont compris que leur soutien inconditionnel à l'effort de guerre pouvait leur coûter des suffrages à l'approche des élections de mi-mandat prévues au mois de novembre. L'étau se resserre car en plus de ce vote symbolique à la Chambre, un autre texte sur le même thème a déjà passé une étape clé de la procédure parlementaire au Sénat et Donald Trump a tout intérêt à se sortir très vite de ce casse-tête s'il veut éviter l'épreuve de force au Congrès.
1: Affaire à suivre. Alors cela dit, n'oublions pas ce qui se passe en Ukraine, puisque par exemple dans la nuit, la nuit c'est plus facile pour massacrer. Du 6 au 7 mai, donc 108 drones et 3 missiles russes ont été envoyés. Il y a eu 28 morts civils. Dans la nuit du 7 au 8 mai, il y a eu 850 frappes. Le 15 mai...
20: Plus de 1500 drones et missiles russes sont tombés en 48 heures en Ukraine. C'est l'une des pires attaques aériennes depuis le début de la guerre. Et le bilan est lourd. Il y a au moins 10 morts et près de 50 blessés.
21: Les Russes revendiquent ces attaques sur Kiev. En riposte à cette frappe ukrainienne, menée il y a 2 jours dans une région occupée par Moscou. Le Kremlin affirme qu'il s'agissait d'un lycée et que 21 civils y seraient morts. L'Ukraine, de son côté, maintient qu'elle visait un commandement de l'armée russe.
1: Ben voyons, c'est marrant, ils ont tous les mêmes excuses, les assassins en uniforme, hein. c'est pas mal. Et donc le 17 mai, l'Ukraine balançait lors de l'attaque la plus massive en plus de 4 ans de conflit, environ 600 drones qui faisaient 3 morts en périphérie de Moscou.
22: Une des attaques les plus massives depuis le début de la guerre. La nuit dernière, près de 600 drones ukrainiens ont visé la Russie et notamment la périphérie de Moscou. 4 personnes ont été tuées.
1: Voilà, et puis le 2 juin, les nazillons russes ont envoyé à nouveau un déluge de feu contre les civils ukrainiens. Donc bilan, 22 morts, dont 6 à Kiev, la capitale, et plus de 100 blessés. Et en face, donc, les connards ukrainiens, ils font quoi? Ils ont lancé des drones qui ont frappé Saint-Pétersbourg et bombardé un bus reliant Moscou à la Crimée, qui a fait 7 morts et 11 blessés civils. Alors, commentaire de Zelensky. Petite ordure qui, sur le coup, ne vaut pas mieux que Poutine.
23: Cette fois, les frappes à longue portée ukrainiennes ont atteint la région de Moscou. Les fabricants ukrainiens de drones et de missiles continuent leur travail.
1: Voilà, nous aussi, on est très forts dans le massacre. Alors, les uns et les autres balancent drones et missiles aveuglément sur les civils. C'est la guerre des lâches. Alors, Zelensky, lui aussi criminel de guerre, c'est pour quand? Affaire à suivre. Bon, allez, pour être un petit peu plus léger, on va dire. Pendant mon absence, j'ai quand même suivi, comme vous, j'imagine, le concours de l'Eurovision. Voilà, donc, un commentaire de Pierre-Emmanuel Barré, c'est sur Radio Nova.
24: L'Espagne, la Slovénie, l'Irlande, les Pays-Bas et l'Islande, ils participent pas à cause de la présence d'Israël, mais la France, elle y va. Un pépère, même pas un petit cas de conscience, rien, ça tue des civils, des femmes, des enfants, ça affame, ça torture, ça viole des prisonniers avec des chiens, et nous, on est là, allez! Allez, on va voir si vous êtes capable de chanter aussi. Alors après, la France profite du génocide à Gaza en vendant à Israël du matériel militaire et en leur achetant des outils de surveillance de masse testés en Palestine. Donc c'est vrai que ce serait légèrement hypocrite de faire « Ah non, les chansons par contre, non, je boycotte. Hein. J'ai pas de morale, mais j'ai l'oreille absolue. 100 000 morts en deux ans et demi, la musique adoucit-elle les mœurs ?» J'ai envie de dire bof, hein. Ça va être super l'ambiance en coulisses à l'Eurovision. Le chanteur israélien, il va aller voir les autres candidats. C'est ta loge? Oui, maintenant c'est ma loge. Et puis D'où Israël, ils ont le droit d'être à l'Eurovision et pas la Russie. Le sang d'Ukrainien s'attache plus que le sang de Palestinien. Ou alors peut-être c'est Poutine, il n'a pas été assez méticuleux. Peut-être s'il rase entièrement Kiev et qu'il assassine 250 journalistes, l'année prochaine, lui aussi, il aura le droit d'envoyer des connards en paillettes se ridiculiser devant 166 millions de téléspectateurs. Alors, évidemment, je ne vais pas regarder parce que j'en ai rien à foutre. Mais si ça vous intéresse, je peux vous dire exactement comment ça va se passer. Il y aura des gros moments de malaise, des perdants qui vont hurler à la fraude et un gagnant nul à chier qui va faire 6 mois de carrière avant de sombrer dans l'oubli. Ça, c'est pour la primaire de gauche. Et pour l'Eurovision, c'est pareil.
1: J'ai vu en une de Ouest-France, je cite, « Iran, États-Unis, où en sont les négociations ?» Excellente question. Que je me pose à moi-même parce que j'ai arrêté de suivre leur partie de ping-pong, j'y comprends plus rien. Voilà. Alors toujours concernant le conflit, donc un navire de l'armateur français CMA CGM, propriété de Rodolphe Saadé, milliardaire, c'est-à-dire voleur du travail des autres, franco-libanais, par ailleurs propriétaire de BF Mer, des deux RMC, grand copain de Macron, qui aime tant se frotter contre la jambe des milliardaires, a été pris pour cible, le bateau, hein, pas Saadé, je vous rassure tout de suite. Alors par qui, je ne sais pas et je m'en fous. Donc dans le détroit d'Ormuz, mais la potiche Bréjon, qui est le porte-saut du gouvernement illégal, nous a rassurés.
0: Le bateau CMA CGM n'était pas sous pavillon français. Il s'agissait d'un pavillon maltais avec un équipage philippin en l'état. Ce n'est donc en aucun cas la France qui a été visée.
1: Ah, ça va mieux. Alors je crois que la conne ne se rend même pas compte qu'elle justifie l'emploi d'esclaves par une firme française. Cette douce France qui vient de commémorer récemment la loi Taubira de 2001 qui reconnaissait l'esclavage comme crime contre l'humanité. Ils sont gerbés, ces gens ? Ouais, un peu. Pour ça, on va faire une petite pause musicale, histoire de reprendre nos esprits. Alors, ceux qui n'aiment pas Porcupine Tree se croyaient sauvés, et après une interruption de plusieurs semaines, eh ben c'est raté.

C'était Open Car de Porcupine Tree, issu de l'album Dead Wing, sorti en 2005. Bon allez, on continue sur un autre sujet carrément, puisqu'il y a 82 ans, presque jour pour jour, c'était le 6 juin 44, le débarquement en Normandie. On en parle ? Le préfet de la

0: évidemment. Bien évidemment. Mais nouvel accident du travail. Et pourtant, nouvelle minute de silence.
1: Deux de nos militaires, le sergent Bin Chen et le caporal-chef Axel Delplanque, sont décédés accidentellement lors d'un exercice de plongée dans les eaux de la Maine. Vraisemblablement coincés dans une cavité sous un pont, selon les premiers éléments de l'enquête, ils se sont retrouvés en état d'arrêt cardio-respiratoire et n'ont pu être réanimés. Le sergent Bin Chen et le caporal-chef Axel Delplanque s'étaient engagés au service de leur patrie. Ils ont consacré leur vie à la France, ils l'ont servie avec courage et dignité et sont morts pour elle. En votre nom, je veux exprimer la reconnaissance et la solidarité indéfectible de l'Assemblée nationale à leurs familles, à leurs proches et à leurs frères et sœurs d'armes du 1er régiment étranger du génie de l'Audin-l'Ardoise et du 6e régiment du génie d'Angers. Mes chers collègues, en signe d'hommage au sergent Bin Chen et au caporal-chef Axel Delplanque, je vous demande d'observer une minute de silence.
0: Bon, on ne va pas l'observer, il ne faut pas déconner non plus. Vous avez noté quand même qu'ils sont morts pour la France. Il faudrait peut-être arrêter avec ces conneries, quoi. Et bien, y en a qui y croient encore. Alors, je rapproche ça. Alors, je répète, c'est triste. OK, mais c'est triste comme les 764 morts lors d'accidents du travail en un an. Et je n'ai pas à souvenir qu'il y ait eu 764 minutes de silence respectées par nos encravatés, tout parti confondu. Et puis, il y avait longtemps.
2: Oh mon Dieu, mon Dieu. Mesdames et messieurs, chers auditeurs, c'est incroyable.
0: Mais il y avait longtemps que je ne vous avais pas parlé de la Légion étrangère, dis donc. Ah bah alors. Et là, tout à coup, j'étais à Millau et je suis tombé sur, vous savez, les panneaux qu'il y a, les panneaux municipaux, où il y a des affiches, etc., pour que la culture est là. Et là, alors je l'ai sous les yeux, c'est dommage, on fait que de la radio, je ne peux pas vous la montrer, même si je la montre au micro, il est con, le micro ne vous la montrera pas. Une superbe affiche. Donc, ça s'appelle Bir Hakeim. Ils ont enfin arrêté les légionnaires de se référer à la grosse branlée qu'ils avaient pris au Mexique, la Cameroun, vous vous souvenez. Donc là, c'est Bir Hakeim. Parce que c'est vrai que la 13e DBLE a été créée en 1940 et qu'elle a rejoint les forces armées de la France libre pendant la Seconde Guerre mondiale, et notamment, elle a combattu à Bir Hakeim, donc respect. Le problème, pour moi, c'est que les admirateurs de la Légion étrangère de la 13e DBLE donc, s'arrêtent en 1945, alors qu'il aurait fallu continuer. C'est-à-dire, le fait d'avoir intégré des milliers de prisonniers de la Wehrmacht, d'où les chants à consonance nazie de la Légion étrangère, et puis aussi, bien évidemment, les guerres coloniales, l'Algérie, l'Indochine, etc., etc. Mais là, on n'en parle pas. Bref, je me disperse, excusez-moi. Donc sachez que, alors que les choses soient claires, je leur fais pas la pub, mais quand même, parce que c'est de l'info. Donc les 12, 13 et 14 juin 2026, donc à la cavalerie, donc la Légion étrangère organise une teuf. Alors pour les 10 ans de présence dans le sud d'Aveyron. Et oui, ça fait déjà 10 ans que certains historiques médiatiques de la lutte du Larzac, j'ai nommé José Bové, les Burgers, les Maillets, avaient déroulé le tapis kaki aux apprentis assassins et violeurs. Donc voilà, au programme, une cérémonie nocturne, une kermesse, vous voyez, un gala de boxe. J'allais dire j'ai envie d'y aller, mais non, je suis sûr qu'ils vont péter la gueule. Village des commerçants, fête foraine, un jeu de force à Véronée. Et puis ça va pas lire le live. Et voilà. Et puis bien évidemment, il y a l'élection de Miss Paillasson. Non, pardon, j'ai mal lu. Miss Képi Blanc. Et voilà, c'est l'élection d'une demoiselle, tout ça, voilà. Donc voilà. Merci encore, hein, les anciens de la lutte du Larzac. Alors voilà, pendant mon absence, il y a eu aussi la polémique Canal+. Au moment du Festival de Cannes, j'avais envie de revenir un petit peu là-dessus, parce que vous vous souvenez, donc après une pétition signée par des professionnels du cinéma s'inquiétant de la mainmise de Bolloré sur le financement ou non des films, donc Maxime Saada, le directeur général de Canal+, et videur de peau hygiénique du vieux facho breton, avait déclaré ceci.
3: Je ne souhaite plus que Canal+, travaille avec les signataires de cette tribune. Si certains en viennent à qualifier Canal+, de crypto-fasciste, alors je ne peux pas accepter de collaborer avec eux. La limite est là.
0: La vérité, ça blesse parfois. Hein. Ah, voilà. Alors bien évidemment, les corbeaux sont alors sortis du bois pour soutenir la

0: industriel, comme le facho refoulé de la vie. Bon, c'est un pléonasme. Hein. Donc j'ai nommé l'étron du PAF Hanouna.
1: Ça prouve justement, voilà, c'est exactement ça. C'est au moins Maxime Saada, il tient ses équipes et il tient.
2: C'est pas des hommes politiques, c'est
1: budget. On aurait plus intérêt à avoir des hommes comme Maxime Saada à la tête de la France, qui tiendraient mieux le pays que ceux qui sont actuellement en place.
3: Et voilà. Attends, tu rigoles quoi?
0: Ou alors on a eu aussi Paul Amar. Vous vous souvenez, ancien présentateur du journal télévisé. Alors lui aussi devenu refoulé de la vie. Alors bien évidemment, lui, il a éruté sur ses bouses.
4: Et ça n'est pas un hasard si cette offensive générale multifront, médias, universités, certaines municipalités, se déclenche à un an des présidentielles. C'est le macartisme à l'envers.
0: Et bah voilà. Et bah voilà. On a aussi Patrice Romeden, présentateur sur France des Infos. Alors lui, il prépare déjà son avenir professionnel quand les fachos seront au pouvoir. Alors écoutez bien, il interroge un syndicaliste.
5: Objectivement, est-ce que c'était une bonne idée de remettre une pièce dans la machine, j'allais dire, alors que dans le monde du cinéma, il y a pas mal de voix qui s'élèvent pour dire qu'il faut calmer le jeu et essayer d'en revenir à des relations apaisées entre le monde du cinéma et Canal.
6: Je crois que l'incendie n'a pas été allumé par la CGT Spectacle.
5: Alors, il y a une autre pétition qui a émergé aujourd'hui, celle des professionnels du spectacle vivant. Alors, ça ne représente pas évidemment tous les professionnels du spectacle vivant, mais certains d'entre eux s'alarment d'une possible mainmise idéologique de l'extrême droite sur les espaces d'art et de pensée en France. Alors évidemment, le vocable d'extrême droite, ils en endossent la responsabilité, mais est-ce que cela ne correspond pas à ce qu'on appelle crier avant d'avoir mal, crier au loup, alors que le loup n'est pas sorti, ou peut-être n'existe pas? Vous en pensez quoi, Joseph Confavreux?
7: Crier avant d'avoir mal, ça peut permettre peut-être d'éviter le piège.
0: Bon, des questions à peine orientées, à peine. Alors voilà, maintenant je finis par comprendre pourquoi les présentateurs à la télé, on les voit toujours en buste à l'image. C'est pour voir qu'ils n'ont pas le froc sur les chevilles, quoi. Ça serait gênant pour eux. Donc voilà. Et pourtant, d'après Christophe Honoré, réalisateur...
8: Sur le film « Plaire, aimer et courir vite », Vincent Bolloré siégeait au comité de validation des films de Canal+. Il y avait aussi « En guerre » de Stéphane Brisé sur un syndicaliste. Vincent Bolloré avait dit « Pas de PD, pas de syndicaliste ». Résultat, les deux films ont été éjectés du financement principal de Canal+.
0: Voilà. Et puis, le même termine, alors cette fois-ci sur France 5.
9: Si on écoute attentivement les discours d'aujourd'hui, les discours du Rassemblement National, d'une droite assez radicale, on voit bien que le milieu culturel est une de leurs cibles. Pas la seule cible, hein, mais c'est une de leurs cibles.
10: Et notamment le milieu du cinéma.
9: Et notamment le milieu du cinéma. Et donc il va bien falloir s'organiser. C'est quand même des idioties, vous voyez, du RN, etc., qui disent « Ah non, mais le CNC, on n'a plus besoin de ça », qui ne comprennent rien à rien à ce qu'est le CNC, qui disent « Oui, mais France Télé, de toute façon, il faut enlever les subventions, etc. » Vous voyez, tout ce discours tellement, mais profondément crétin, en fait, de gens qui n'y connaissent strictement rien et qui sont prêts, en fait, à s'aborder des talents, mais aussi une industrie, par populisme.
0: Ben oui. Et alors pour finir ce chapitre, donc voilà une partie du discours donc à Cannes d'Emmanuel Marre, dont le film Notre Salut a reçu le prix du scénario.
11: Avec les personnes avec qui on a fait ce film, voilà, on a essayé de se demander comment la violence, comment le besoin de dominer, comment le besoin de se rassurer en excluant l'autre, comment ces espèces de petits chefs qui ne savent pas aimer, qui ne savent pas partager, qui ne savent pas juste regarder un autre comme un être humain, eh bien ces gens-là qui jouent aux petits chefs, aux patrons, aux pères de famille, eh bien aujourd'hui, quand ils sont à la tête d'un État ou d'une entreprise ou de n'importe quoi, ils excluent, ils bombardent et génocident.
0: Voilà. Allez, on va changer de sujet, on va parler sport. Non, je déconne. Si, la victoire du Paris Saint-Germain en Coupe d'Europe. Non, je déconne. Si, on va parler des incidents. Oula, des incidents qui se sont déroulés à Paris après la victoire. Alors pendant ces incidents, il se trouve que des gens se sont réfugiés dans un hall d'immeuble pour échapper aux gaz lacrymo et aux charges des Schmitt. Et donc il y avait une vidéo dans cet une caméra dans cet immeuble et donc on a pu voir les images. Voilà. Donc voilà le commentaire du juif. Alors c'était pas pour moi une insulte. Hein, c'est juste un qualificatif pour comprendre ce qui suit. Donc, du juif Paul Amar, toujours sur ses bouses.
4: Vous savez à quoi ça me fait penser? En moins grave, Dieu merci, ça me fait penser au 7 octobre.
0: J'aurais vraiment aimé qu'il soit, lui, le 7 octobre, dans un kibboutz attaqué. Alors, non pas pour qu'il y crève, quoique, mais pour qu'il voit ce que ça vraiment était. Et qu'il n'utilise plus à tort et à travers cet exemple pour justifier sa haine et son fiel. Je ne m'énerve pas, j'explique aux gens. S'il vous plaît. Bon, voilà. Alors, bien évidemment, le charognard en costard-cravate, j'ai nommé Jordan Bardella des Deux Siciles, a bien sûr récupéré cette intrusion.
2: Nous avons vu en plein Paris des scènes de quasi-guerre civile. Et je dis aux Français, réveillez-vous parce que dans quelques temps, ils casseront la porte des immeubles et ils rentreront dans vos appartements.
0: Alors, là, c'est marrant la coïncidence, voyez. Parce que voilà ce qu'a aboyé le nabo Gauthier Lebret peu après sur ses bouses. Mais lui, il est allé un petit peu plus loin.
10: Ils sont montés dans les étages, Jules Torres. Mmh. Vous êtes une maman. Vous êtes avec vos enfants et vous entendez tambouriner devant votre porte et il y a plusieurs émeutiers qui sont de l'autre côté de la porte, bah vous avez le droit d'avoir peur. Parce que la dernière protection, en fait, c'est la porte. Et un jour, ils vont défoncer la porte. Et un jour, ils seront dans votre salon. Et un jour, ils seront dans votre chambre à coucher.
0: Et un jour, ils seront dans le grenier. Et après, je ne sais plus, mais gardez l'affaire, on suit le truc. Alors, bien évidemment, cette intrusion à Paris a aussi fait bander Pascal Prout. Sauf que là, il s'est pris un retour de flamme inattendu et en direct par une de ses chroniqueuses, Sarah Salman. Alors, qu'est-ce qu'elle fout encore sur ce plateau, on se demande. Qui a en plus eu le front de critiquer la serpillière fasciste frontière avec laquelle Sébouze a un accord.
12: On n'ose rien dire parce que c'est tellement évident. On voit les images, il y a juste à voir les gens. Bah oui, il y a un rapport avec l'immigration.
13: Oui. Non, il n'y a aucun rapport avec l'immigration. Enfin, on ne peut pas mettre l'immigration toutes les sauces non plus. Là, sur ce fait-là, il y a pas de rapport.
12: Vous voulez que je vous montre les gens qui sont entrés dans l'immeuble?
13: Et vous allez montrer quoi? Qu'ils sont noirs ou arabes et vous allez me dire que c'est l'immigration? Bah, je pense que ce sont des gens qui majoritairement sont nés en France.
12: Et pourquoi ils disent français. Nique la France?
13: Et vous pouvez être français et dire mais
12: on
13: la France.
12: Faisait... Ah bon non, mais pourquoi les Lensois, qui sont beaucoup plus défavorisés, pourquoi il n'y a pas de souci?
13: Oui, mais il y a aussi des personnes issues de l'immigration qui ne cassent pas. Non, cet argument rhétorique ne tient pas.
12: Non, mais ça ne sert à rien parce que vous défendez une posture. Non, mais... C'est juste une posture.
13: C'est pas
12: vous
13: vrai.
12: Venez ici pour faire un numéro.
13: C'est
12: pas agréable. Mais ça suffit d'attaquer Frontières. Frontières, ils font de le job.
13: Mais et eux, bah, attendez, coup, c'est de la propagande d'extrême droite.
12: Non.
13: C'est ce que je pense de Frontières.
12: Non. Non, je récuse ce que vous dites, parce que d'abord, c'est très grave ce que vous dites. Vous nous accusez, nous, de faire de la propagande d'extrême droite. Il faut vraiment défendre ce média.
13: Non, je ne veux pas défendre ce média.
12: Non. Le travail qu'ils font est un travail journalistique de témoignage.
13: C'est pas vrai. Vous ne pouvez pas dire des choses comme ça.
12: Je le dis parce que c'est vrai.
13: Mais ce n'est pas vrai.
12: Et heureusement qu'ils sont là pour montrer une réalité que personne ne veut montrer.
13: C'est pas la réalité.
4: Il y a des images qu'on ne voit nulle part ailleurs, je vous assure.
13: Et vous vous demandez pas pourquoi?
0: Je pense pas qu'on va la voir encore longtemps sur le plateau, mais bon, ce sera pas plus mal. Alors, il se trouve que quelques jours avant, il y a eu la finale de la Coupe de France de foot à Paris. C'était le 21 mai, et puis des groupes de pseudo-supporters niçois, connus pour appartenir à l'extrême droite, ont semé le chaos et la panique dans les rues avec d'autres trépanés fachos parisiens. Un commentaire de Pascal Prout, alors pourtant très prompt d'habitude à hurler à la mort quand les violences sont dues à ce qu'on appelle bizarrement des jeunes des quartiers, donc sur la radio facho européen, il a déclaré « Sont-ils d'extrême droite ?» Pour l'instant, ce n'est pas prouvé. Bon, le problème, c'est que ça a été prouvé par la suite. Alors, bien évidemment, on ne peut pas échapper non plus aux commentaires de Gollum. Alors, on se demande toujours à quel titre il squatte les plateaux télé, lui. Enfin, je n'arrive pas à comprendre. Donc, voilà, pour lui, qui sont les émeutiers parisiens?
14: C'est une jeunesse arabo-musulmane venue des banlieues.
15: Qu'est-ce qu'il faut?
14: Il faut mater l'ennemi intérieur. Des hordes arabo-musulmanes de la banlieue, l'immigration arabo-musulmane, les Africains, les Maghrébins, l'Algérie, le Maroc, la Tunisie, le Mali, les banlieues, djihad arabo-musulmans, que des étrangers, les Algériens.
0: Voilà. Et puis quand on lui rappelle donc les fameux fachos niçois dont je viens de parler.
15: Il y a 10 jours, à Paris, des centaines de supporters de l'OGC Nice, proches des mouvements d'ultra-droite, qui cassent, qui insultent.
16: Alors là, excusez-moi, je n'ai pas vu ces images.
15: Non.
16: Je vous assure,
15: il y a 10 jours, il y a eu 65 arrestations.
16: Je ne l'ai pas vu.
15: Il y a eu 7 blessés.
16: Je n'ai rien vu.
15: La veille de la finale de la Coupe de France, il y a une personne qui a la vie et la mort.
16: Je n'ai pas vu.
15: Comment ça rentre dans votre logiciel?
16: Je ne l'ai pas vu.
15: Parce que les supporters de l'OGC Nice, ce n'est pas la horde arabo-musulmane.
16: Je ne l'ai pas vu.
15: Vous n'avez pas vu cette information?
16: Je ne l'ai pas vu. Je vous assure, je ne l'ai pas vu.
15: Tout le monde en a parlé.
16: Eh bien, je ne l'ai pas vu. Excusez-moi, tout le monde, ça s'est arrêté à moi.
0: J'allais faire un commentaire, puis non, finalement. Non, je préfère laisser la parole à Elsa Marcel, avocate, conseillère municipale de Saint-Denis. Alors, c'était sur BF Merde.
17: Je suis assez fascinée du temps que vous pouvez passer sur cet événement, puisque ça va faire 5 jours, je pense. Je ne sais pas quand est-ce que vous allez terminer, si on va continuer à en parler pendant encore 1 semaine, 2 semaines, si on va entendre Jordan Bardenas nous dire qu'il y a une guerre civile, si on va entendre Éric Zemmour nous parler du djihad du quotidien, et si tout ça va longtemps servir à cette offensive sécuritaire et d'extrême droite qui a effectivement un sens politique très très clair. Mais au-delà de ça, moi, je pense qu'on est loin d'avoir un problème d'autorité dans ce pays. On a un problème d'autoritarisme. Parce qu'en fait, ça fait plus de 10 ans que la jeunesse, si vous voulez, elle sort dans la rue pour manifester, on lui envoie la police. Elle sort dans la rue pour faire la fête de la musique, on lui envoie la police. Et c'est Steve Maya Canisso, en 2019, qui meurt. On lui envoie la police quand elle fait des rêves parties. On lui envoie la police quand elle veut se baigner dans le canal Saint-Martin. Et on lui envoie la police quand elle va faire un concert au Vélodrome et quand elle va écouter Jules.
0: Et oui. Alors, ce sera un sujet à développer. Peut-être que je le ferai un petit peu plus tard, pas aujourd'hui, mais enfin, je ne vous promets rien. Mais sur la tactique du maintien de l'ordre à la française. On va parler politique parce que je ne suis pas content. Je vous le dis carrément, parce que j'ai appris qu'en mon absence, notre ancien stagiaire de 3e à Matignon, Attal, était venu essuyer ses escarpins en Aveyron pour annoncer sa candidature à la pestilentielle. Puis apparemment, vous lui avez foutu la paix, quoi. Enfin, voilà, je ne suis pas là. Bon, bref.
18: Es-tu candidat à l'élection présidentielle de 2027 ?
19: C'est parce que j'aime profondément la France et que j'aime profondément les Français que, oui, cher Pierre, j'ai décidé d'être candidat à la présidence de la République.
0: Voilà. Alors, ils sont combien maintenant à droite ? Et puis, c'est quoi la différence entre eux ? Alors, notamment, Gabriel Attal et Édouard Philippe, les burners de Gilets jaunes, vous vous souvenez, qu'on a eu tous les deux comme Premier ministre il n'y a pas si longtemps. Alors, il faut faire quoi pour qu'ils comprennent qu'ils ont pris une branlée aux dernières élections et puis qu'on ne veut plus les voir ? Qu'est-ce qu'il faut faire ? Les achever à coups de pelle ? Alors, si c'est ça, vous me prévenez. Moi, je suis volontaire. Je veux ma part. Et puis, bien évidemment, le stagiaire de la 3e nous a parlé de son programme concernant le travail.
19: Je libérerai encore plus la possibilité pour ceux qui veulent travailler davantage de le faire. Exemple, je fais une proposition. Aujourd'hui, dans la loi, un salarié ne peut pas faire plus de 220 heures supplémentaires par an. Je pense qu'il faut supprimer ce plafond.
20: Et le travail, c'est sa question. Hein, pour quelqu'un qui n'a quasiment pas travaillé de sa vie hors politique, il connaît le sujet. Il connaît le sujet, il a dit « Ah, les gens ont envie de travailler, putain !»
19: qui vise à inciter davantage, à accompagner davantage vers le travail. Je rappelle que j'avais préparé cette réforme avec mon gouvernement pour réduire la durée d'indemnisation, augmenter la durée qu'il faut avoir travaillé pour bénéficier du chômage, pour inciter davantage à l'activité.
0: Il y avait une petite intervention de Rémi, comme vous l'avez reconnu. Là aussi, la question de travail, retour à l'emploi, etc. On en reparlera bientôt, je vous promets. Et puis là, alors... Après cette déclaration, donc sur la télé facho Cébouze, donc le nazillon Éric, avec un K, comme par hasard, Teignier, dit Lateigne, donc qui est le fondateur et directeur de la serpillière d'extrême droite Frontière, dont j'ai parlé tout à l'heure, et lui, il est tout à fait d'accord.
21: On vient d'atteindre 8% de chômage. Une partie des Français aujourd'hui, on peut les mettre au travail. Le deuxième élément, c'est les étudiants. Les étudiants aujourd'hui, on peut tout à fait les mettre au travail, notamment obliger les boursiers, ceux qui redoublent, etc., à avoir par exemple des mi-temps, à aller travailler pendant l'été.
0: Non mais sans blague. Et avec le fouet et les chaînes aux pieds. Non mais sans... Hein ? Non mais alors ? Alors une petite question en passant. Ils y connaissent quoi au travail, les deux encravatés qui viennent de parler là ? Avec leurs escarpins. Alors, c'est encore deux que j'aimerais bien choper puis foutre pendant un mois sur une chaîne à l'usine pour qu'ils aient une petite idée et qu'ils sachent de quoi ils vont parler la prochaine fois. Alors, il se trouve que le stagiaire de 3e veut se démarquer de Macron. Vraiment ? Alors, voilà un petit montage avec ses déclarations actuelles et quelques anciennes de Tintin.
22: Le travail qui permet de s'émanciper.
23: Le travail, c'est ce qui nous permet de nous émanciper.
22: Ces vieux clivages Nous les combattons.
1: Ce dépassement des clivages que je défends.
22: Pour que chaque Français ait la certitude que la génération de ses enfants vivra mieux que la sienne.
3: Que nos enfants vivront mieux demain que nous ne vivons aujourd'hui.
22: Pour que tout le monde puisse prendre sa place.
6: Pour que chacun trouve sa place.
22: C'est pour l'optimisme.
6: Je veux porter l'optimisme.
0: Ouais, il veut se démarquer, mais ça colle, hein. Ça colle dans le fond quand même. Et puis, bien évidemment, j'ai aussi cité Édouard Philippe. Alors, qu'en dit Pierre-Emmanuel Barré ?
23: Édouard Philippe a déclaré qu'il restera candidat à la présidentielle, même s'il devait être mis en examen dans l'enquête sur des faits présumés de détournement de fonds publics au Havre. Mais c'est super ! Mais reste candidat, Édouard ! On veut aussi Attal, Villepin, Wauquiez, Retailleau, Braun, Pivet, Linard, Bertrand, Borne, Darmanin. Comme ça, vous éparpillez bien les voix de la droite. On veut que votre premier tour ressemble à une merde en spray un lendemain de cuite.
0: Voilà, et puis, alors, sortie de la naphtaline, donc on a la grande bourgeoise Nathalie Kosciusko-Morizet, dont on n'avait plus de nouvelles depuis près de 10 ans. Donc, elle a déclaré soutenir Édouard Philippe. Il y a quelqu'un qui se dévoue pour lui dire qu'on n'en a rien à foutre de son opinion, puis même de son existence en général. Voilà. Et puis alors, on a Glucksmann. Alors, pour Glucksmann, on ne sait pas encore. On ne sait pas encore. Pourtant, il bivouaque sur les plateaux télé, mais ça ne se passe pas très bien. Comme quand il est arrivé sur celui de Quotidien, de Yann Barthès, comme l'a noté Hakim Omiri dans la riposte sur Radio Nova.
24: Écoutez quand Yann lui pose cette question sur Mélenchon.
25: Sa gauche à lui, c'est quoi ?
24: Mais réponds en fait là ! Il est parti en hyperventilation. Mélenchon, il est même pas sur le plateau. Ça veut dire là, il est en train de perdre un débat face à une image. Il lui a montré une photo, il était à... Bon, vas-y, réponds.
25: Quand je le regarde comme ça, je me dis, quel gâchis, parce que tant de talent oratoire mis au service de la fracturation de la société française, et aujourd'hui, c'est devenu le meilleur agent électoral de l'extrême droite. Et envoyer Jean-Luc Mélenchon au deuxième tour, c'est garantir la victoire de Jordan Bardella et la prise du pouvoir par le Rassemblement National.
26: J'ai pas la réponse à ma question sur sa gauche.
24: J'ai juré Yann Barthès, il regarde la riposte maintenant. Non, parce que là, il fait une réponse qui claque. Hein. Là, ça a l'air poli, parce que c'est quotidien. Mais pour lui, c'est comme si tu lui disais, réponds, fils de pute. Tu vois ce que je veux dire ? J'ai pas la réponse à ma question, c'est du trash talk de quotidien, quoi. Là, il est hors de lui, Yannou. Hein. Alors, que va-t-il répondre de nouveau sur le fond ?
25: Là, c'est une gauche qui fracture, qui... Et ça brise
26: qui fracture.
24: Une gauche qui fracture. Le gars reproche à la gauche de pas cautionner un programme de droite. Il est là, bah ouais, mais vous êtes pas arrangeant avec la droite, du coup ça fracture là. Bah oui. Parce qu'on est de gauche en fait, c'est ça le principe. Bon, là, Barthès, lui, il vient en aide. C'est pas une question qui suit, c'est une main tendue. Il lui montre François Hollande et il lui demande.
25: Sa gauche à lui. Ah, déjà, c'est le dernier président de gauche.
26: Oui.
25: Ouais. Et.
24: Et il est content. Il est content parce que. Attends. Il est content parce qu'il l'a reconnu. C'est pas le but du jeu. Il joue à qui est-ce ? Il lui a montré une image. C'est lui, c'est le président, là. Je l'ai reconnu, c'était mon président. Et non, Hollande, il n'est pas de gauche, vu qu'il a fait une politique de droite. Et qu'il a détruit son parti au point qu'il ne pouvait même pas se représenter. Mais Rafou, il est content, il a le sourire. Il a réussi à gêner tout le monde sur le plateau de quotidien en parlant de Hollande, quand même. Réussir à s'enterrer dans une émission où il n'y a aucun piège. C'est une performance qui relève de l'incroyable. Dans les fichiers secrets relâchés par la CIA, on a les ovnis, on a la mort de Kennedy et Glucksmann chez Quotidien quand même. C'est terrible de tomber dans un piège qui est même pas tendu, quoi.
0: Et puis, Glucksmann n'a pas convaincu non plus Pierre-Emmanuel Barré.
23: Suite aux fortes chaleurs, le nombre de noyades est en augmentation partout en France. Dernière en date, celle de Raphaël Glucksmann mardi dernier. Sur le plateau de TF1, c'était horrible à regarder. Hein, à chaque question, il était là. Le seul truc qu'il a réussi à articuler entre deux bégaiements, c'est « Je me laisse 3 mois, j'ai envie de me battre !» Alors ça tombe super bien, Raphaël, parce que moi aussi, dès que je te vois, j'ai envie de me battre. Rendez-vous ce soir à 23h sur le parking du Auchan de Vitry. Hein, tu peux ramener tous tes potes, je suis chaud pour un 2 contre 1.
0: Et puis, à méditer... non, je déconne. Cette sortie hallucinante de Gollum Zemmour sur Bardella.
2: Il fait beaucoup d'efforts pour essayer de faire croire que le Rassemblement National est un parti de droite alors qu'il est dirigé par des gens de gauche.
0: Je vous jure qu'il n'y a pas de montage. Il n'y a pas de montage, c'est... Voilà, c'est voilà. Et alors, notre parasite national, Valls, il en est où ?
5: Moi, je m'exprime sur le fond et je verrai ce que je ferai à l'automne tranquillement, mais je pense que les idées que je défends, elles seront au cœur de la campagne et j'attends des réponses.
0: Donc il attend des réponses et moi aussi je les attends, attention. Hein. Donc il est tellement hors sol qu'il en devient pitoyable. Alors je rappelle qu'il y a encore un an d'ici la pestilentielle et on n'a pas fini d'en bouffer. Voilà, je voudrais terminer sur un commentaire d'actualité parce que nous sommes le 8 juin et après-demain, c'est la grève. C'est la grève. Et donc voilà l'analyse qu'en fait Pierre-Emmanuel Barré.
7: Est-ce qu'au fond, le vice de cette commission, ce n'était pas que tous les échanges étaient filmés ?
8: Moi, j'ai souhaité la transparence. C'est vrai, c'est une...
23: Mais oui ! Hey ! Oui, c'est lui ! C'est bientôt la grève ! C'est bientôt la grève !
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10: Merci d'écouter RFI 8h à Paris et Bounia 6h en temps universel.
11: Andréane Mellard.
10: L'heure du journal, bonjour Gaëtan Plenet.
27: Bonjour Andréane, bonjour à tous.
10: Pas de nouvelle attaque israélienne signalée ce matin en Iran.
27: Et inversement, les deux pays ont cessé leur frappe hier, mais pas leur menace pour autant. Dans ce journal, on s'intéresse au numéro d'équilibriste du Premier ministre israélien Benjamin Netanyahou, se montrer ferme auprès de sa population, sans pour autant fâcher l'allié américain qui lui demande, pour ne pas dire ordonne, de ne pas y aller trop fort. À la une également, la France, la colère toujours très vive après la mort d'une collégienne tuée par un homme déjà connu des autorités pour des accusations de pédocriminalité. On va parler de l'Union européenne qui renforce son aide à la riposte contre Ebola en République démocratique du Congo. Et puis de la visite du président chinois qui continue en Corée du Nord.
10: Nous sommes dans les derniers efforts de ce qui va être un très très bon accord, Donald Trump optimiste.
27: Il croit à un accord conclu avec l'Iran dans les 2 ou 3 jours à venir, mais ce n'est pas la première fois qu'il fait une telle annonce et jusqu'à présent, il avait parlé un petit peu vite, surtout que le Moyen-Orient a bien failli s'embraser à nouveau dimanche et lundi. L'Iran et Israël se sont à nouveau affrontés malgré le cessez-le-feu. Finalement, les combats se sont arrêtés, mais chaque camp continue de menacer l'autre. Le Premier ministre israélien revendique le droit de son pays à se défendre chaque fois que nécessaire et c'est ce qu'il a dit à Donald Trump, qui l'avait pourtant appelé pour lui demander d'arrêter ses frappes. Frédéric Misselin, vous êtes à Jérusalem. Les désaccords entre le président américain et le Premier ministre israélien s'affichent de plus en plus au grand jour.
28: Oui, c'est moi qui décide, dit Donald Trump, et Benjamin Netanyahou, lui, essaye de maintenir des équilibres délicats. La question de la souveraineté d'Israël sur les décisions qui concernent sa défense est posée depuis des semaines ici. La classe politique estime que le Premier ministre doit résister à la pression américaine. L'opinion publique juge que Benjamin Netanyahou prend ses ordres à la Maison-Blanche. Alors, quand l'Iran tire des missiles balistiques sur Israël, le Premier ministre trace une ligne rouge, affirme sa position de dissuasion vis-à-vis de Téhéran, mais il prend aussi un risque en défiant Donald Trump, qui veut absolument trouver une issue au conflit avec l'Iran. Une position inconfortable, d'autant que le président américain a été clair dans ses menaces. Après avoir traité Benjamin Netanyahou de fou il y a quelques jours, il prévient qu'il pourrait bien se retrouver tout seul. Cela, le dirigeant israélien ne peut pas se le permettre. Il est en campagne. Des élections sont prévues au plus tard en octobre prochain. Son principal adversaire politique, Naftali Bennett, le répète à l'envi. Benjamin Netanyahou n'a obtenu aucune victoire décisive sur aucun front.
27: Merci Frédéric Misla en direct de Jérusalem. Et les frappes israéliennes se sont poursuivies hier dans le sud du Liban. Elles ont visé une quinzaine de localités, notamment Tyr. Au moins 14 personnes ont été tuées.
10: Des attaques quasi quotidiennes malgré le cessez-le-feu conclu en avril.
27: Des attaques qui tuent et puis qui détruisent aussi les moyens de subsistance de nombreuses familles. Parmi les armes utilisées par les Israéliens, le phosphore blanc, ça a des conséquences pour les agriculteurs rencontrés à Beyrouth par Amélie David.
4: Hossein Ezzedine a fui son village de Zaoutar el-Harbiye dans le sud du Liban. Il a perdu sa maison, ses plantations et ses 35 moutons dans des bombardements, dont certains au phosphore blanc, il explique.
11: J'ai su qu'il y avait du phosphore grâce à la télévision. Ils ont frappé Zaoutar el-Harbiye avec du phosphore. On le sent dans la terre. La terre a changé depuis cette guerre. Il n'y a plus de rendement, vous voyez ?
4: Sadar Hashem a cédé à Mansouri, une zone bombardée au phosphore blanc le 19 mai dernier, selon l'ONG Green Southerners. Sa terre n'a pas été directement touchée, mais il s'inquiète.
12: Les dégâts seraient imprévisibles, honnêtement. C'est une terre morte, une terre véritablement morte. Je ne suis même pas sûr que le sol puisse être restauré.
4: Arme incendiaire, le phosphore blanc est interdit par le droit international lorsqu'il est utilisé dans des zones civiles fortement peuplées. L'ONG Human Rights Watch a documenté ce genre de cas à de nombreuses reprises, le chercheur Ramsey Case.
13: L'utilisation illégale et répétée du phosphore blanc par Israël au Liban, ainsi que l'usage illégal d'autres armes et les attaques menées dans le pays qui ont tué des civils à un rythme alarmant, devrait servir de signal d'alarme aux États qui continuent de fournir des armes à Israël.
4: ONG et autorités libanaises dénoncent une véritable politique de la terre brûlée employée par l'armée israélienne au sud du Liban. Amélie David, Beyrouth, RFI.
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10: RFI 8h05 à Paris. Justice, réveille-toi.
27: C'est l'un des nombreux slogans que l'on a pu entendre hier en France lors de mobilisations dans plusieurs villes du pays, souvent devant des tribunaux. Après le meurtre de Liana, 11 ans, l'homme soupçonné de l'avoir tué avait déjà été mis en cause dans le passé dans d'autres affaires de pédocriminalité. Pourtant, malgré des plaintes et des signalements, il était en liberté, parfois même sans avoir été interrogé par les enquêteurs. Le ministre de la Justice, Gérald Darmanin, parle de faille et demande aux procureurs généraux de réexaminer toutes les plaintes pour violences sexuelles sur mineurs. Un ministre qui fuit ses responsabilités selon les syndicats de magistrats qui trouvent qu'on les accuse, eux, peut-être un petit peu vite, un petit peu fort dans cette affaire. Ludovic Fria, président de l'Union syndicale des magistrats, a envoyé une lettre à ce sujet au ministre.
14: Nous sommes très très en retard de nos voisins européens. Nous avons entre 3 et 4 fois moins de procureurs que dans les pays européens, des choses comparables. 2 fois moins de juges du siège, 2 fois moins de greffiers, avec un nombre d'affaires, surtout en matière de violences sexuelles et sexistes, qui ont explosé. L'autre point qu'on voulait mettre en exergue dans ce courrier, c'était le fait aussi que, d'un côté, le garde des Sceaux a désigné une mission d'inspection pour savoir s'il y a eu des dysfonctionnements, mais en même temps, avant même que l'inspection ait commencé ses auditions sur place, il en donne, me semble-t-il, quelque part les conclusions, il envisage d'ores et déjà des sanctions. On voit bien la difficulté. D'un côté, on ordonne une inspection pour savoir ce qui s'est passé. D'un autre côté, on dit, mais de toute façon, je sais déjà qu'il y a eu des dysfonctionnements individuels et je les sanctionnerai. Et puis, on met de côté toute une partie du débat, hein, qui est les dysfonctionnements d'ordre systémique.
27: Des propos recueillis par Baptiste Coulon et le Premier ministre Sébastien Lecornu recevra, lui, en fin de matinée, plusieurs membres de son gouvernement pour décider de nouvelles mesures sur la protection des enfants et contre les violences sexuelles. Le pape Léon XIV promet, lui, des efforts supplémentaires pour lutter contre les violences sexuelles dans l'Église. Il poursuit sa visite en Espagne. Aujourd'hui, il sera à Barcelone pour inaugurer la dernière tour centrale de la basilique de la Sagrada Familia. Après une visite à Bunia, en Ituri, l'épicentre de l'épidémie d'Ebola qui frappe en ce moment la République démocratique du Congo, la commissaire à la gestion des crises de l'UE était hier au siège de l'Union africaine à Addis Abeba. Elle y a réitéré le soutien de l'Union européenne au continent, Alexandra Branjon.
1: Aucun pays ne devrait avoir à faire face seul à une épidémie d'Ebola, a réitéré hier Adja Labib, la commissaire européenne qui a rappelé que l'Europe est un partenaire de longue date de l'Afrique. Nous l'avons prouvé dans le passé, nous le réaffirmons aujourd'hui avec cette visite, a-t-elle indiqué hier lors d'un point de presse. Avant d'annoncer une aide de 5 millions d'euros supplémentaires pour soutenir les infrastructures de santé et la recherche.
3: Les urgences sanitaires doivent être une responsabilité collective et donner lieu à une réponse collective. Nous étions aux côtés de l'Afrique durant l'épidémie de Mpox, lorsque nous avons livré plus de 600 000 doses de vaccins. Les vrais partenariats sont faits également pour les temps durs. Aujourd'hui, nous sommes à nouveau mis à l'épreuve et c'est pour cela que je suis ici.
1: Un geste de solidarité salué par Jean Casseya, directeur d'Africa CDC, le centre africain de contrôle et de prévention des maladies.
15: Dans un contexte actuel où tout est commercial et mercantile, l'Union européenne vient nous soutenir sans poser aucune condition. Et nous le réaffirmons haut et fort, le partenariat que nous avons avec l'Union européenne est celui dont le continent a besoin. Ce n'est pas de l'aide, mais un investissement dans le futur.
1: La commissaire européenne et le directeur d'Africa CDC ont également réitéré leur appel pour un cessez-le-feu dans la région, indispensable pour pouvoir travailler correctement et lutter contre l'épidémie d'Ebola.
27: Eugène Roy-Moutcho, à nouveau jugé à partir d'aujourd'hui en France, en appel cette fois. Fin 2024, cet ex-médecin rwandais avait été condamné en assise à 27 ans de prison, notamment pour complicité de génocide et complicité de crimes contre l'humanité lors du génocide des Tutsis en 1994. Alibaba, Baidu et BYD, trois grosses entreprises chinoises et trois noms de plus à la liste américaine des entreprises accusées de travailler avec l'armée chinoise. Ça pourrait à l'avenir bloquer d'éventuels accords avec ces entreprises sur le sol américain.
10: Des accords, le président chinois est parti en conclure en Corée du Nord.
27: Xi Jinping est arrivé hier avec la ferme intention de réaffirmer les liens qui unissent Pékin et Pyongyang, 65 ans après la signature du traité d'amitié entre les deux pays. Car depuis, le régime nord-coréen s'est aussi tourné vers Moscou et la Chine n'a pas du tout l'intention d'être laissée de côté. Correspondance depuis Séoul de Célio Fioretti.
16: Pour renouer avec la Corée du Nord, Xi Jinping propose d'élever leurs relations à de nouveaux sommets au travers d'un partenariat d'envergure stratégique. Le président chinois a rappelé les idéaux socialistes qui unissent les deux pays et insisté sur la nécessité d'augmenter les échanges commerciaux et la coopération militaire entre les deux pays. Pékin souhaite notamment soutenir le développement agricole, scientifique et médical du régime nord-coréen. Xi Jinping a également appelé à réouvrir pleinement le pays aux touristes chinois, dont le nombre a grandement diminué depuis la pandémie de coronavirus. Bien que s'étant accordé avec Washington lors de la venue à Pékin de Donald Trump sur l'objectif de dénucléarisation du régime, cette notion était absente des propos du président chinois face à Kim Jong-un, laissant planer des doutes sur la stratégie réelle de Pékin vis-à-vis de la Corée du Nord. Kim Jong-un, de son côté, a félicité Xi Jinping pour sa réussite économique et rappelé qu'il se tient à ses côtés dans la défense de la politique de la Chine unique et de ses intérêts. C'est le Fioretti, Séoul, RFI.
10: Vos jours sont comptés, dit le président bolivien.
27: Rodrigo Paz menace ceux qu'il appelle des narcoterroristes et qui seraient en partie responsables, selon lui, du mouvement de protestation qui dure depuis plusieurs semaines dans le pays. Un mouvement au départ pour dénoncer la crise économique qui frappe la Bolivie et pour réclamer aussi la démission du chef de l'État qui n'a pas du tout l'intention de partir. La Hongrie aussi est confrontée à une situation budgétaire difficile, alors les députés ont accepté hier de contribuer à leur échelle pour tenter de redresser la barre. Ils vont perdre 40% de leur salaire. Leurs factures téléphoniques, elles, ne leur seront plus remboursées.
10: Lui a promis de se payer au SMIC le salaire minimum s'il venait à être élu président en France l'an prochain.
27: Une question de probité, aime répéter François Ruffin, mais on n'y est pas. Il n'a pas été élu à l'Élysée pour l'instant et d'ici là, eh bien, il lui en faut de l'argent. Pour une campagne, ça coûte cher, François Ruffin le sait. Et il participait donc hier soir avec son parti, debout, à une opération de démarchage téléphonique dans son QG du 10e arrondissement de Paris. Victorien Viaume, il part à la chasse aux dons.
17: Dans une petite salle, François Ruffin est entouré d'une quinzaine de soutiens, une soixantaine si on compte ceux en visio, après un moment de pédagogie.
18: Et l'objectif, c'est de les appeler et les convaincre.
17: Chacun prend son téléphone et François Ruffin lui-même mouille le maillot.
19: Bonjour, Marie, quoi que vous êtes à domicile, laissez-moi un message avec vos coordonnées.
20: Bonsoir Marie, c'est François Ruffin. J'appelle pas pour une coupe de cheveux, mais pour voir s'il est possible que certains souhaitent donner davantage d'argent. C'est aussi le nerf de la guerre politique.
17: Quatre appels finissent sur répondeur. mais la chance finit par sourire au candidat de gauche.
20: Est-ce que vous avez déjà pensé à faire un don pour soutenir notre campagne ?
0: Non, pas forcément, mais c'est quelque chose qui pourrait être envisageable, parce que je vous apprécie.
20: Bah écoutez, c'est super.
17: Actuellement, son parti compte 6500 donateurs actifs, mais l'objectif est de doubler ce chiffre, explique Sandy Arzur, en charge de la levée de fonds.
2: Debout est un très jeune parti. 98% de nos moyens financiers proviennent de dons. Et à ce titre-là, seule une levée populaire très très conséquente peut nous permettre d'avoir un premier socle financier pour ensuite pouvoir envisager d'emprunter de l'argent.
17: Dans la pièce d'à côté, les appels s'enchaînent.
20: Essayez d'être rapide.
17: Pas de chance, je suis plutôt parti pour suivre les insoumis, explique au bout du fil l'interlocuteur.
27: Un reportage de Victorien Villaume. Et un nouveau candidat à gauche pour cette élection présidentielle française, c'est le maire socialiste de Saint-Ouen, Karim Bouamran, qui l'a annoncé il y a quelques minutes chez nos confrères de France Inter.
5: Gaëtan Plenet, prochain journal dans un quart d'heure sur RFI, suivi de la revue des journaux africains.
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0: Cette semaine, les élèves de la section bilingue occitan du collège Foch de 6e vous proposent quelques petites pastilles autour de la langue et de la culture occitane. Alors, il faut les écouter avec, bien sûr, avec intérêt, mais aussi avec indulgence, parce que c'est un travail qui a été mené en classe, qui est un travail à la fois d'écriture et, bien sûr, un travail d'expression orale. Bonne écoute.
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1: Dempuis tout pichou, faisant le carnaval à l'école. C'est déguisam et c'est maquillam. Carnaval est une fête qui marque la fin de l'hiberne et le début de la prime. La fête de la musique. Est le 21 de juin, est Jack Lang qui a inventé la fête de la musique. La fête de la Saint-Jean. Coutume païenne ligate au solstice d'estiu, est le 24 de juin.
2: Le fioc de Saint-Jean est une fête pour célébrer le solstice d'estiu.
1: À l'origine, à questo événement festegat le solstice d'estiu qui signifie la fin de la moisson.
2: Martrou, est-ce l'actuel Halloween, est-ce le 1er de novembre et est-ce le jour de la mort?
1: Nadal, anant à la messe à mi-juin, la famille partage une repas festif appelé le gros souper.

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Souviens-toi, Barbara. Heureusement, un poulaga, gaga, avait oublié sa bécane devant l'atoll de Mururoa. Quelle est bonne celle-là.

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0: je me trouve belle aujourd'hui. Comment ça va?
1: Mais vous êtes belle, effectivement.
0: Bonjour.
1: Bonjour.
0: 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Vous allez bien?
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0: Ça
1: bien.
0: Bouge bien à Cotonou? Je vous aime. Très bien. Bonne soirée.
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1: Merci d'écouter RFI, les midi à Paris, 10h, temps universel. Le journal, Diane Berger. Bonjour Diane.
2: Bonjour Chantal Leroux, bonjour à toutes et tous. La colère en France après la mort de la petite Liana, la mère d'une autre victime présumée du suspect, attaque en justice l'État. Sa plainte pour viol était restée en attente pendant quasiment un an. L'armée israélienne continue ses frappes au Liban. Tir vient d'être touché. Les marges de manœuvre de Benjamin Netanyahou se réduisent quant à elle face à Donald Trump. Le président des États-Unis veut un accord avec l'Iran. C'est une question de jours selon lui. Quand le Premier ministre israélien insiste sur le droit de son pays à se défendre contre le régime iranien. Les pierres précieuses du Cabo Delgado alimentent le terrorisme des Chebabs au Mozambique. Révélation de notre grande enquête sur le pays, toute la semaine sur RFI. Et puis à deux jours de la Coupe du Monde de football, les Bleus ont un nouveau héros, Michael Olise. L'attaquant a réussi un triplé hier soir face à l'Irlande du Nord. Les ministres français de l'Intérieur et de la Justice sont sur le grill du Sénat, auditionnés ce matin par les parlementaires sur les dysfonctionnements de la justice française. Cela, 5 jours après la découverte du corps de la petite Liana, 11 ans. Un meurtre qui provoque beaucoup d'émotions en France, car le suspect avait déjà fait l'objet de plusieurs signalements, dont une plainte en août dernier pour viol sur une fillette. Une affaire pour laquelle la police et la gendarmerie ne l'avaient toujours pas auditionné. Bonjour Baptiste Coulon.
3: Bonjour à tous.
2: On l'a appris ce matin, la mère de cette deuxième enfant présumée victime attaque l'État en justice.
3: Oui, alors pour bien comprendre, on va reprendre la chronologie. La plainte est en effet déposée en août 2025. C'est le parquet de Toulouse qui instruit le dossier et qui le transfère ensuite à celui de la ville d'Auch, compétent territorialement. Les premiers actes d'enquête ne seront lancés qu'en janvier début 2026, début d'année donc. Or, le suspect ne sera jamais convoqué par les magistrats. Trois plaintes sont donc déposées contre l'État pour faute lourde, contre les enquêteurs accusés d'avoir tardé à interpeller le suspect, déjà visé par plusieurs signalements, et contre le ministre de la Justice, Gérald Darmanin. L'avocat de la mère de famille, Pierre de Buisson, s'en explique ce matin au micro de RTL.
4: Aujourd'hui, il feint d'apprendre et d'être surpris de voir que le système judiciaire est en faillite totale. Il y a eu de nombreuses alertes. Moi-même, il y a quelques mois, je lui ai écrit pour dénoncer des dysfonctionnements concernant la mort de plusieurs enfants. Je n'ai pas eu de réponse. Nous en avons ras-le-bol de cette posture qui consiste simplement à tenter de sauvegarder ses propres intérêts personnels et de se dédouaner derrière l'État.
3: Une plainte en forme de réponse à Gérald Darmanin qui répète que dans cette affaire, les moyens n'ont pas manqué, que le problème est celui de la priorisation des plaintes pour viol sur mineurs. Le ministre qui a lancé, on le rappelle, une enquête administrative dont les conclusions sont attendues dans 2 semaines.
2: Baptiste Coulon, merci beaucoup. Cette affaire suscite donc une grande indignation en France. 216 rassemblements ont réuni plus de 60 000 manifestants hier soir dans de nombreuses villes du pays, selon les chiffres du ministère de l'Intérieur. Il y avait notamment 2 900 personnes à Paris, près du ministère de la Justice, malgré l'interdiction du rassemblement par la préfecture de police. Vous écoutez bien RFI, il est 13h03 à Jérusalem et à Beyrouth. Donald Trump le promet une nouvelle fois, je le cite, un très très bon accord est sur le point d'être conclu avec l'Iran. C'est l'affaire de 2 à 3 jours, selon le président des États-Unis. Cela malgré les nouveaux affrontements qui ont éclaté dimanche entre l'Iran et Israël. Benjamin Netanyahou, le premier ministre israélien, martèle que son pays a le droit de se défendre, mais il ne peut pas prendre le risque non plus de froisser son allié américain. Vincent Souriau.
5: Avant d'être enseignant à l'université américaine de Washington, Dan Arbel était diplomate de carrière en Israël. Quels que soient les grands discours de Benjamin Netanyahou, dit-il, à l'heure actuelle, sa politique étrangère se décide à la Maison-Blanche.
6: Lorsque Trump lui demande de cesser le combat, il s'exécute la plupart du temps. Et si Trump lui donne le feu vert, il reprend ses opérations. Israël a perdu beaucoup d'indépendance dans sa manière d'appliquer sa stratégie. Ce n'est pas que les relations soient fragiles, c'est que la dynamique entre ces deux dirigeants est telle que si Netanyahou ne s'aligne pas sur ce que Trump attend de lui, il s'expose à des mesures de rétorsion.
5: Benjamin Netanyahou, pieds et poings liés, parce que d'après Dan Arbel, le premier ministre israélien a aussi placé son propre avenir politique entre les mains du président américain.
6: Il espère que la pression que Trump exerce sur le président israélien fonctionne et qu'il finisse par être gracié de ses procès criminels. Netanyahou mélange les intérêts politiques d'Israël avec ses considérations personnelles. Et il est prêt à faire tout ce que Trump lui demande parce qu'il espère que Trump va l'aider personnellement et politiquement. C'est pour ça qu'il perd les leviers qu'il pouvait avoir.
5: En octobre, il y a des élections en Israël. Benjamin Netanyahou rêve, selon Dan Arbel, que Donald Trump le soutienne, comme il l'a fait par exemple avec Viktor Orban, et clame en public qu'il n'y a pas d'autre choix raisonnable pour les Israéliens. Vincent Souriau, Washington RFI.
2: Les hostilités continuent par ailleurs au Liban. L'armée israélienne vient de bombarder la ville de Tyr, dans le sud du pays, quelques heures après avoir donné l'ordre d'évacuer aux habitants. Une autre attaque hier soir sur la même ville avait fait 5 morts et 8 blessés, parmi eux 4 secouristes, selon le ministère libanais de la Santé. Le dernier bilan des frappes russes de la nuit dernière est désormais de 5 morts, selon l'Ukraine, l'armée de l'air ukrainienne, qui explique que la Russie a lancé 166 drones à longue portée et 2 missiles. Une femme et 2 hommes ont donc été tués à Tchougouïf, dans la région de Kharkiv, 2 autres personnes à Zaporijjia, dans le sud du pays. Dans ce contexte de guerre en Ukraine, où les Européens cherchent donc à augmenter leur armement, ce revers dans le domaine de l'aviation, Paris et Berlin enterrent un projet d'avion de combat du futur, le SCAF. Les industriels des deux pays n'ont pas réussi à se mettre d'accord. Franck Alexandre.
7: Le SCAF, c'était la chronique d'une mort annoncée, tant depuis des mois, tous les acteurs semblaient déterminés à mettre un terme à ce projet. Airbus d'abord, en particulier la filiale allemande qui, de la direction au syndicat, refusait de concéder aux Français Dassault le rôle de maître d'œuvre. Dassault ensuite, qui, fort de son succès avec le Rafale, refusait de se diluer dans un consortium européen dominé par Airbus. Le Français voulait choisir ses fournisseurs et conserver son savoir-faire, en quelque sorte. Rester indépendant, Éric Trappier, son PDG, n'avait cessé de le marteler. Contrairement à Airbus, Dassault, disait-il, sait construire seul un avion de combat. Dans ces conditions, Berlin refusait de financer un avion répondant aux stricts besoins français, c'est-à-dire pouvant apponter sur un porte-avions et emporter l'arme nucléaire. Chacun pour soi. Donc, reste que ce projet d'avion de chasse européen devait drainer 100 milliards d'euros et nul ne sait aujourd'hui comment sera financé le remplaçant du Rafale français et de l'Eurofighter allemand.
2: Franck Alexandre, l'actualité, c'est aussi la confiscation des ressources naturelles du Cabo Delgado au Mozambique. Une confiscation des ressources qui nourrit le terrorisme des Chebabs. C'est le premier épisode de notre grande enquête exceptionnelle Mozambique Exposed, menée avec d'autres médias du consortium Forbidden Stories. On vous en reparlera dans notre prochain journal à 11h, temps universel. 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Le football maintenant et l'équipe de France qui a bouclé sa préparation pour le mondial avec une belle victoire, 3-1 contre l'Irlande du Nord à Lille hier soir. Un succès qui a rassuré un peu les Bleus après leur défaite la semaine dernière contre la Côte d'Ivoire. Tout n'a pas été parfait, Cédric De Oliveira, mais l'une des grandes satisfactions, c'est la confirmation de la forme de Michael Olise, auteur d'un triplé. Ce jeune attaquant est devenu indispensable à la sélection.
8: Il est sans doute l'attaquant français le plus impressionnant du moment. Michael Olise, 17 sélections à peine et déjà 7 buts, dont 3 hier. Un festival qui a conquis tout le monde, à commencer par ses coéquipiers Maxence Lacroix et Malo Gusto.
9: On sait qu'il est très bon dans ce qu'il fait, il nous fait du bien. Et quand tu mets 3 buts en un match, tu sais que c'est un point élément de notre équipe.
10: Très gros super, 3 buts. Ouais, c'est un top joueur. Voilà, on sait qu'on a voir des joueurs qui le demandent comme ça, c'est juste normal.
8: Olise, c'est le talent et la classe visible, notamment sur son 3e but. Une frappe du gauche dans la lucarne du gardien nord-irlandais. Sa signature est la confirmation qu'il est capable de déstabiliser n'importe quelle défense. Après une saison à 22 buts et 31 passes décisives avec le Bayern Munich, il est l'international français le plus déterminant de la saison, pour le plus grand plaisir de son sélectionneur Didier Deschamps.
11: Non, Michael est rayonnant. Il est en pleine confiance et il est tellement décisif. En plus de ça, pour un joueur offensif, il a une capacité à faire les efforts qui est assez remarquable. Donc on aura besoin d'un Michael à ce niveau-là.
8: En attendant l'efficacité retrouvée de Kylian Mbappé, le capitaine, et du ballon d'or Ousmane Dembélé, les Bleus savent qu'ils peuvent compter sur le Munichois. À 24 ans, Olise pourrait bien marquer de son empreinte cette Coupe du Monde.
2: Et les Bleus s'envolent ce mardi vers les États-Unis, plus précisément vers Boston, leur camp de base pour le Mondial. La Coupe du Monde, on le rappelle, débute dans 2 jours. Nous serons d'ailleurs en édition spéciale jeudi matin sur RFI. Mais en attendant, il est quasiment 10h10 en temps universel. C'est l'heure de retrouver Lucie Bouteloup pour 8 milliards de voisins.
12: Bonjour Diane Berger. Aujourd'hui, nous allons vous parler du télétravail dans 8 milliards de voisins. On se retrouve tout de suite.
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14: Chères auditrices et chers auditeurs, bonjour et bienvenue pour cette édition du mardi 9 juin 2026 de la Midinale. Gérald, Liana, Patrick, Bernadette, Donald, Kylian, en quelques prénoms, vous pouvez remplir les 3/4 des journaux qui étalent à longueur de page les atrocités, les indignations, les chocs, les incompréhensions, les plus jamais ça et les recueillements qui nourrissent la bête médiatique et vorace, sans cesse en quête de gros titres et de une fracassante. Une société de l'infotainment en roue libre pour qui il est plus important d'attraper l'audience par des émotions plutôt que solliciter son analyse et son sens de la réflexion. Et c'est là-dessus que prospèrent des groupes Bolloré, Saadé, Bailey, Arnaud, Lagardère, Drahi, Bouygues, Sterrin, Kretinsky et autres philanthropes aux mille vertus, emblématiques représentants d'un capitalisme ne visant qu'à servir la société à ses priorités vénales. Les pauvres R ayant pris place dans ce studio sont une insulte à ce modèle florissant. Il n'est qu'à constater les haillons qu'ils arborent pour saisir toute la loose qu'ils colportent et les discours disruptifs qui l'accompagnent. Elles sont venues, ils sont tous là, eux et elles, les personnalités qui composent ce sommaire. Et nous commencerons par un son que Bernard a déposé dans notre boîte aux lettres. À la suite de quoi, il y aura Meme. Oh Meme, bonjour. Oh là là Meme. Mais vous ici, qu'est-ce à dire?
15: Je vais faire un tout petit tour de l'actualité.
14: Ah chouette. Oh, je sens qu'il va y avoir plein de bonnes nouvelles.
15: Ouais, que ça en fait. Enfin presque, mais j'ai boycotté beaucoup de choses.
14: On compte sur toi. Et puis il y a Léo en cabine. Salut Léo.
16: Salut, en cabine,
14: En cabine, en cabine de pilotage, là.
16: C'est vous qui êtes en cabine.
14: C'est,
16: c'est vous qui êtes en cabine.
14: Ça dépend de quel côté du hublot on regarde. sinon, Léo, très cher, par quel heureux hasard te retrouves-tu dans ce studio de la cabine?
16: J'ai plein de boutons devant moi, mais je sais pas comment ça marche.
14: Ah, eh bien écoute, on va improviser.
16: Ah, j'ai une petite pépite musicale à vous faire écouter.
14: Ouais. Super, mais vivement. Puis Elisabeth, Jean-Luc et Didier nous parleront de mobilité en Sud-Aveyron. À la suite de quoi, Raphaël, nous enjoindra à faire un tour du côté de Plaisance. Et nous conclurons cette scandaleuse émission par l'agenda culturel et la programmation du jour sur Radio Sainte-Afrique. Pas plus tard que vendredi dernier, notre fouineur reporter s'est rendu au conseil municipal de la Vilotte, durant lequel les principaux représentants des pouvoirs publics ont dû creuser les tranchées et se coiffer de casques en alliage hyper résistant. En effet, l'artillerie lourde était de sortie et c'est d'une main tremblante, tapie derrière une barricade de dossiers super urgents à traiter, que Bernard a brandi son micro.
17: Salut Francky, bonjour chers auditeurs adorés. Vendredi dernier s'est tenue une réunion du conseil municipal dont l'ordre du jour n'aurait pas vraiment mérité que nous en parlions, jusqu'à la question diverse posée en fin de séance. Et là, écoutez bien la question et surtout la réponse de Clément Carle.
18: J'ai été saisi d'une question diverse et c'est Bernard Moulard qui la pose.
19: Bonjour. Monsieur le maire, dans le cadre du travail de clarification engagé sur la situation financière de la commune, plusieurs élus de la majorité ont récemment participé à une réunion avec les services de la Direction générale des finances publiques. Cette réunion a vraisemblablement permis d'évoquer plusieurs points de vigilance concernant les équilibres financiers de la collectivité et les conséquences du choix de gestion passé. Par ailleurs, vous avez annoncé le lancement d'un audit financier afin de disposer d'un état précis et objectif de la situation de la commune. Pouvez-vous nous indiquer, où en est cet audit, quels premiers constats peuvent être déjà partagés et quels principaux éléments ou alertes la DGFiP a évoqué concernant la situation financière de la collectivité et de ses perspectives pour les années à venir.
18: Merci. Donc plusieurs éléments pour répondre à cette question. Le premier élément, c'est l'analyse financière qui a été faite par la direction départementale des finances publiques de l'Aveyron. Effectivement, nous avons eu rendez-vous avec la DDFIP le 12 mai dernier, avec les services de la DDFIP, le directeur départemental, son adjoint, puis l'ensemble de l'équipe des conseillers et décideurs locaux. Et ils nous ont alerté sur l'état des finances de notre commune. Nous avons appris à cette occasion que nous étions placés, la commune de Sainte-Afrique, depuis juin 2025, dans le réseau d'alerte de la préfecture de l'Aveyron et de la DGFIP, eu égard à une dégradation importante des finances de la ville sur la période 2021-2025. Ils nous ont confirmé que nous étions maintenus à ce jour dans ce réseau d'alerte qui concerne seulement 12 collectivités sur l'ensemble des collectivités du département et une autre commune en plus de Sainte-Afrique parmi les collectivités de taille similaire. Malheureusement, la DDFIP confirme ce que certains d'entre nous disions, alors élus dans l'opposition au précédent mandat et les alertes que nous avons formulées à l'époque. Avec, sur la période 2021-2025, une chute de l'épargne brute de moins 15,6%, un effondrement de l'épargne nette de moins 61,1%, et sur la période 2020-2024, une augmentation des charges financières de plus 63,5%. Nous avons à Sainte-Afrique des charges financières deux fois plus élevées que les collectivités de même strate en France, et ces charges financières ont augmenté de 100% en seulement 4 ans, de 2022 à 2025, où 4 emprunts successifs ont été contractés pour 8 650 000 euros, plus de 8,5 millions de dettes nouvelles en seulement 4 ans, prouesse de mauvaise gestion avec pour conséquence tous ces ratios dégradés et un autofinancement disponible aujourd'hui quasi nul pour les projets. Les chiffres du budget primitif 2026 sont inquiétants. L'épargne nette est quasi nulle à 103 000 euros, estimé sur les chiffres du budget primitif, quand en 2020, sur les chiffres du compte administratif, l'épargne nette était de plus d'un million d'euros. La dette au 1er janvier 2026 est de 12 204 680 euros, quand elle était, selon les chiffres du compte administratif en 2020, de 9,7 millions d'euros. Voilà très clairement la réalité des comptes de notre commune. Elle nous inquiétait, nous, élus de l'opposition. Elle inquiète désormais, et ce depuis la mi-2025, les services de la DDFIP et de la préfecture de l'Aveyron. Cette réalité, elle illustre plusieurs choses. Elle illustre une réalité qui a été cachée aux Sainte-Africaines et aux Sainte-Africaines par la municipalité précédente. Elle illustre que ceux qui disaient que tout allait bien ont menti plusieurs fois. Elle illustre que les investissements qui ont été faits, parce qu'on ne peut pas nier qu'il y en a qui ont été faits, n'ont pas été suffisamment travaillés ou réfléchis, qu'ils ont été financés à coup de dettes nouvelles, qu'ils ne sont pas vertueux pour la majorité d'entre eux, car quasiment tous vont générer des dépenses de fonctionnement supplémentaires qui vont durablement impacter nos finances. Voilà donc, en résumé, les conséquences politiques d'une politique du coup par coup qui s'est traduite pour notre ville par une politique du coûte par coûte.
17: Et voilà. Ajoutons que l'opposition n'a pas eu la parole et que Sébastien David n'a pas souhaité faire de commentaires à chaud. Il ne reste plus qu'à attendre les résultats de l'audit qui sera bientôt lancé. La suite au prochain numéro.
14: Oui, merci Bernard. Eh bien, oui, il se trouve que M. Sébastien David et son groupe ont réagi dans le Midi Libre d'aujourd'hui. Voilà, où il dit que, ben, en fait, si ça n'a pas été dit, c'est que tout le monde fait ça. C'est par courtoisie qu'on ne dit pas qu'on est dans la mouise. Il est tombé à une époque où les taux des prêts étaient plus élevés qu'avant et que ça explique en partie et que lui, il a investi et que ce discours ne servait qu'à préparer la population à aucun investissement et à une augmentation des impôts à venir. Donc, affaire à suivre encore une fois. Elle a enfin retiré cette plume bizarrement placée pour rédiger une chronique que je lui réclame à corps et à cri depuis la Saint-Glinglin. J'ai pleuré, je me suis traîné à ses pieds, j'ai brûlé des cierges, j'ai consulté un marabout, je lui ai envoyé des fleurs, j'ai glissé des billets sous son clavier d'ordinateur, j'ai proféré des menaces, j'en ai référé à la hiérarchie, je l'ai dénoncé à la flicaille, je l'ai calomnié en public, j'ai écrit des pamphlets dans la presse locale, j'ai publié des posts diffamatoires sur les réseaux sociaux, j'ai même graffé des tags infamants sur les murs de la ville, mais rien n'y a fait. Et puis voilà que, sans qu'on lui ait rien demandé, Meumeu se résout à prendre le micro. Allez comprendre.
15: On est nombreux dans ma tête, tout le monde a droit à la parole. Et ça c'est quoi ? C'est la chronique de Meumeu.
20: Elle sent la chienne.

0: Eh oui, on n'obtient pas mes faveurs aussi facilement. Il faut galérer. C'est bien, t'as bien rampé, c'est bien.
1: Ah, c'est sûr, le sol, il est propre.
0: Ah, ben voilà, nickel. Alors, le petit tour, tout petit tour de l'actualité. À Millau, les acteurs du tourisme aveyronnais se retrouvent sceptiques quant à la fréquentation à venir. Les vacanciers sont plus attentifs à leurs dépenses. Il faut dire qu'une fois que tu as fait 3 allers-retours aux courses, t'as plus un radis. Pendant ce temps-là, Marjorie Rossetti, présidente de l'association Roulons Ensemble, s'en est allée de Millau ce matin en direction de la Cône. Une manière bien sympa de jumeler voyage et lutte contre toutes les maladies chroniques. Depuis 2023, le département de l'Aveyron a été retenu parmi 18 territoires pilotes pour tester un accompagnement intensif et personnalisé des allocataires du RSA. Ils ne seront plus critiqués. Ce dispositif a permis de diminuer le nombre de bénéficiaires à 4242 en 2022 contre 2054 en 2026. 22% des entreprises envisagent de recruter. À Saint-Taf, quand on se fait plaisir avec l'argent des autres, je garderai le reste pour moi et vous invite à réécouter la chronique de Bernard Lancé un peu plus tôt dans cette midinale. Du Cos au Rougier, cours d'aéronautique et spatiale pour les 5e du Larzac à la cavalerie. 43 jeunes ont bénéficié d'une initiation à la mécanique de vol, de la découverte d'un avion et d'échanges sur les métiers de l'aéronautique. Comme les primaires de Saint-Félix-de-Sorgues sont parrainés par l'armée de l'air et de l'espace, ils ont pu rejoindre les rangs. À Sèverac, on préfère sortir les élèves de leur mur d'école et leur faire prendre l'air à l'ECAT. 4 jours à la découverte des milieux marins et des activités nautiques, c'est bien plus sympa. Fin d'année scolaire pour le relais Petite Enfance à Saint-Jean-du-Bruel avec une matinée remplie d'animation et de partage aujourd'hui jusqu'à 13h30. Petit plus que j'ai failli oublier, mais que j'ai rajouté parce que mon cerveau s'est allumé avant la fin de midinale. Il y a eu par le FSU 31 un rapport secret de 274 pages de l'IJAS IGESR qui vient d'être dévoilé, confirmant les annonces ministérielles du 20 mai. Ça date du 20 mai. Est-ce que vous l'avez entendu déjà ? Non, pas du tout. Eh bien, je vais vous le dire. L'État planifie méthodiquement la fin de l'accompagnement individuel des élèves pour imposer une gestion purement comptable. Ça touche qui ? Les AESH. Qui sont les AESH ? Des personnes qui viennent aider vos enfants individuellement à apprendre mieux à l'école, essayer de faire les devoirs, essayer d'être un peu plus dans l'autonomie. Donc, 3 attaques choc, le tri des collègues. Le ministère veut titulariser seulement 20% des 140 000 AESH, donc les référentes, et abandonner 80% restants à la précarité. Deuxième attaque choc, la fin de l'aide individuelle. Le rapport préconise de rompre avec la compensation individuelle systématique pour la remplacer par une aide globale et diluée dans la classe via des assistants à l'accessibilité partagée. La troisième attaque choc, le sabotage des droits des familles via les pôles d'appui et à la scolarité. L'État veut contourner les notifications MDPH pour supprimer le droit opposable des parents. Donc il y a une invitation à boycotter, à se rassembler et à manifester aujourd'hui.
1: Eh bien, merci.
0: Voilà, c'est la fin de mon petit tour.
1: Oui, les AESH, c'est surtout un rapport avec les élèves handicapés, quelle que soit la nature de leur handicap.
0: Ouais.
1: Le H veut dire handicapé.
0: Oui.
1: Et donc, c'est ça, c'est-à-dire que l'école inclusive, eh bien, ça y est, c'est fini bientôt.
0: Oui, alors à savoir que on en est à un stade où presque un enfant sur trois est diagnostiqué avec des problématiques, que ce soit pathologiques, handicapées ou avec des 10, qu'ils ont de plus en plus d'aide et de moins en moins adaptés aux nouvelles réformes éducatives, parce que le programme, il n'est pas du tout adapté aux élèves. C'est les élèves qui doivent s'adapter au programme.
1: Ils ne sont même pas adaptés aux profs, des fois, les profs.
0: Voilà, donc ils sont de plus en plus nombreux à avoir des difficultés, mais de moins en moins à être aidés.
1: Ils démerderont.
0: Ils iront à l'armée. Pas besoin de savoir faire 2 plus 2 pour aller à l'armée.
1: On les attend fermement là-bas. Merci, maman.
0: Avec plaisir. Bon.
1: Jeune, fringant, la trentaine épanouie, la joie de vivre incarnée, une santé de fer dans un corps de rêve, et disposant de facultés mentales propices à l'exaltation des foules zébobies, il n'en demeure pas moins un esthète de la chose musicale, un chef d'orchestre de la mélopée, un phare dans la nuit atone et silencieuse. Le tout avec une simplicité et un naturel désarmant. Léo nous donne à entendre ce que l'humanité fait de meilleur. Ah là là, comment on enchaîne là-dessus.
0: T'as vu, toi, il te caresse dans le sens du poil et moi, il a rampé.
2: À rebrousse. À rebrousse.
0: Peu cher, Francky.
1: Ouais, non, je suis mal en ce moment.
0: On te maltraite.
2: Et j'ai découvert il y a deux ans, un artiste qui s'appelle Jacques, dans un festival vers Nice, là-bas, festival de riches. Tout le monde était en petit polo et tout. C'était très drôle.
1: C'est au milieu naturel, d'ailleurs.
2: Moi, j'étais en vieille basket pourrie, comme pour aller dans un festival. Et j'étais pas du tout allé pour aller voir lui, à la base. Mais j'ai découvert et ça m'a fait une sacrée claque.
1: Ah, ouais.
2: Il s'appelle Jacques et il a fait un album il y a deux ans qui s'appelle L'importance du vide. Et là, on va écouter le titre qui s'appelle Rien.

0: Et voilà, c'était Rien de Jacques.
1: Oui, merci Léo pour cette belle pépite musicale. Jacques, qui s'est fait connaître en sortant un album avec aucun instrument dedans.
0: Ouais.
1: Juste des sons qu'il avait repiqués à droite et à gauche.
0: Ouais, mais il faisait ça en live, il a des ciseaux, des tuyaux, clac-clic, il les sample et tout, et il fait son truc comme ça.
1: Ouais, ouais. Merci Léo.
0: Avec plaisir.
1: Et bravo. Dans le cinquième plus grand département de France, qui est aussi l'un des moins peuplés, aller du point A au point B peut s'avérer devenir une longue odyssée, nécessitant gîtes d'étape, points d'eau régulièrement répartis, carte hygiène, fusée de détresse et une étude du terrain requérant un savoir-faire digne du génie civil militaire. Fort heureusement, les pouvoirs publics et les collectivités territoriales prennent les choses en main et proposent à la population de se mêler à la réflexion afin de tirer le meilleur de différents dispositifs et raccourcir les distances. Ainsi, nous convoque-t-il à un rendez-vous. Nous sommes en studio avec Elisabeth Condamine, Didier Herman et Jean-Luc Taillefer. Bonjour messieurs, dames.
2: Bonjour. Bonjour.
1: Alors Elisabeth, vous êtes chargée du développement économique, territorial et de la mobilité sur la communauté de communes de Sainte-Afrique.
2: Tout à fait.
1: C'est ça. Vous Didier, vous êtes adjoint à la mairie, à l'urbanisme et à l'environnement.
3: Tout à fait.
1: Ok, pour l'instant j'ai bon. Et quant à vous Jean-Luc, vous êtes vice-président de la communauté de communes Sainte-Africaine Roquefort-Sept-Vallons pour la mobilité et le développement durable.
4: Tout à fait.
1: Allez, 100% pour moi, je vous. Et donc, si on vous reçoit aujourd'hui, c'est parce que durant le marché du samedi 13 juin, vous allez tenir un stand en rapport donc, avec les mobilités sur le Saint-Africain et ses alentours pour faire connaître tous les dispositifs qui ont été mis en place pour la mobilité. Qu'y aura-t-il à ce stand? Qui sera présent et qu'est-ce que vous allez présenter donc?
4: Bon, tout à fait. Voilà, on a décidé d'instaurer ce stand sur le marché parce qu'en fait, il existe dans le contexte actuel. On a jugé qu'il était très important de reparler de mobilité, contexte international, la crise du pétrole, l'essence, le prix de l'essence. Donc, on a décidé en début de mandature de relancer l'idée de la mobilité et donc d'exposer aux gens, d'expliquer aux gens tout ce qui existe déjà, parce qu'il existe en fait un tas de solutions qui sont pas très connues. Certaines oui, d'autres beaucoup moins. Voilà. Et on a décidé, pour que ce soit plus accessible aux gens, de tenir un stand sur le marché.
1: Oui, donc plusieurs communautés, collectivités territoriales, plusieurs institutions seront représentées.
2: Voilà, c'est ça. Il y aura à la fois la communauté de communes, donc moi-même, mais également la région Occitanie, qui gère la mobilité sur la plupart des territoires de l'Occitanie. Le parc naturel des Grands Causses qui innove et souvent invente de nouvelles solutions. Et la maison France Service parce qu'ils sont très habitués à accompagner les gens dans toutes leurs démarches. Et ce qu'il y a à dire, c'est qu'on sera présent pour vraiment accompagner chacun pour ce qu'il souhaite faire en matière de mobilité. C'est-à-dire à partir de là où il habite, là où il veut se rendre, on trouvera des solutions. On pourra les accompagner, y compris leur délivrer un abonnement, les inscrire pour qu'ils puissent avoir des abonnements bus, les inscrire sur les applications de covoiturage. Et à cette fin, ce qui serait très bien, s'ils veulent voilà, qu'on les accompagne jusqu'au bout pour ceux qui en ont besoin, qu'ils viennent avec un RIB, une carte d'identité, un permis de conduire, parce que suivant ce qu'ils veulent faire, ils n'auront peut-être pas besoin de tout ça, mais s'ils souhaitent emprunter par exemple des véhicules, leur permis de conduire peut être impératif. Donc s'ils l'ont dans le sac, eh ben, on peut vraiment leur offrir tout ce dont ils peuvent avoir besoin.
1: Ouais. Il y a déjà beaucoup de choses qui sont mises en place. Vous, Didier, vous êtes venu avec un document, je ne sais pas, il y a peut-être une douzaine de dispositifs différents.
3: Il y a effectivement beaucoup de dispositifs qui existent par la région. Notamment, tout le monde connaît les cars LIO qui permettent de nous relier aux principales grandes villes autour de nous. Mais il y a aussi donc, les TAD, les TUS, le covoiturage. Vous avez peut-être vu aussi les voitures Cities qui sont en prêt sur quelques parkings de Sainte-Afrique. Le prêt de vélo. Vous avez aussi donc, un nouvel outil qui est développé aussi par le parc des Grands Causses qui s'appelle Colo Coto, qui permettra peut-être aussi de se prêter des véhicules entre propriétaires et locataires. Et puis juste pour rajouter aussi à ce que disait Elisabeth tout à l'heure, donc la commune sera là aussi sur le stand pour accompagner aussi donc tous les problèmes de mobilité des habitants de Saint-Afrique. Sainte-Afrique, sachant qu'on a quand même une commune qui est assez étendue, avec des villages qui sont un petit peu éparpillés autour de cette commune, et les gens ont des gros soucis aussi de mobilité, donc on sera à leur écoute aussi.
1: Et alors, c'est une question que j'ai posée hors micro, est-ce que vous êtes aussi en relation avec les voisins, puisqu'on peut avoir besoin d'aller, je sais pas, un rendez-vous médical sur Millau, ou aller voir quelqu'un de la famille à Saint-Cernin? Comment ça fonctionne? Est-ce que on pourra répondre à ces questions-là lors de ce stand, ou est-ce qu'il faudra un peu plus approfondir?
4: Oui, alors tout à fait. Une solution existe déjà, c'est l'application. Il y a l'application sur le téléphone. Mmh. C'est l'application LIO qui a été développée par la région, qui fonctionne sur le principe des autres applications

0: internet de la communauté de communes. Mmh. On tient à jour et on présente la plupart des solutions de mobilité. Également, bien entendu, sur l'application LIO. Et pour des conseils plus individualisés et un accompagnement, les gens peuvent écrire à la communauté de communes à l'adresse courriel accueil@cc, le tiré qui se trouve sous le 6, saintafricain, saintafricain.fr. Et on se fera un plaisir de leur répondre et de les aiguiller.
1: Voilà, et deuxième source d'information possible, on va instaurer, mettre en place une commission mobilité au niveau de la communauté de communes. Ça sera mis en place en comité de mardi soir, demain donc, et où il y aura un élu de chaque commune, de la communauté de communes, qui sera référent mobilité. Donc après, les habitants peuvent contacter leur référent au niveau de la commune, qui peut servir de lien pour informer, pour faire remonter des infos, pour des demandes, etc.
2: Eh bien, très bien. Eh bien. Elisabeth Condamine, Didier Armand et Jean-Luc Taillefer, je vous remercie. Je rappelle donc que vous êtes venus nous présenter un stand de mobilité qui sera présent sur le marché de Sainte-Afrique samedi 13 juin et qui regroupe des institutions comme la mairie de Sainte-Afrique, la communauté de communes Sainte-Africain Roquefort Sept-Vallons, le parc naturel des Grands Causses et France Service.
3: La région.
2: Et la région aussi. Eh bien, ça fait des mois. Merci beaucoup, messieurs, dames.
4: Merci à vous.
2: Voilà, retrouvez l'intégralité de cette interview dans l'Info en plus de vendredi prochain, 12 juin. Yeah. Je l'ai déjà dit un peu avant, notre département est gigantesque et plusieurs mondes y cohabitent. C'est ainsi que nous nous rendons désormais en un lieu où l'omniprésence de la selve vénérable inspire aux humains sagesse et humilité devant les aléas de la vie. Raphaël nous parle de son éco-village favorable à la restauration de notre santé mentale et physique, durement éprouvé par un monde qui cherche à en extraire le moindre atome. Nous sommes au téléphone avec Raphaël Vandepart. Bonjour Raphaël.
5: Bonjour.
2: Alors tu es le coordinateur de l'éco-lieu, l'éco-village Les Trois Sources, qui est aussi une association. Et déjà, en première question, j'aimerais te demander qu'est-ce que c'est ce lieu et c'est quoi un éco-village ?
5: Les écovillages, il y en a un petit peu à toutes les sauces. Il y en a qui sont des lieux plutôt dédiés à l'agriculture, d'autres qui sont des lieux dédiés à la spiritualité. Il y a même un lieu près de Bordeaux qui est dédié au cinéma, où ils mangent des pop-corn bio en regardant des films et puis en discutant sur les thématiques de films. Donc chez nous, c'est un écovillage fédératif. Donc c'est un concept qu'on a initié il y a maintenant 18 ans. C'était les débuts du projet et donc nous sommes installés depuis 15 ans maintenant à Plaisance, donc à une bonne demi-heure de Sainte-Afrique, donc dans un lieu de 54 hectares avec une douzaine de bâtiments, dans un écolieu, un éco-projet fédératif, c'est-à-dire que chacun est chez soi, chacun a sa maison, son studio, son deux pièces, etc. Donc en fonction de ses besoins, en fonction de sa famille. Et puis on a des projets communs avec des endroits qui sont associatifs, où il y a plein de lieux qui sont fédérés sur place entre une salle de groupe, un espace associatif pour recevoir les gens, une salle à manger associative, un espace silence, des ateliers, enfin il y a plein de choses. Il y a aussi une piscine couverte chauffée, il y a un espace bien-être, il y a un cabinet de thérapie, il y a plein de choses qui sont fédérées. Donc pour les différents habitants, et on considère, c'est un peu particulier, que l'éco-village ne s'arrête pas à nos portes, c'est-à-dire qu'on accueille également dans notre projet des gens qui ont un vrai impact et qui ne vivent pas là. Certains sont en Allemagne, d'autres sont en Belgique, d'autres sont dans le Nord, en Bretagne, et donc ça crée une espèce de communauté qui n'est pas géographique, mais aussi avec des gens qui vivent sur place. Voilà, et donc dans le cadre de l'éco-village, nous avons effectivement une association qui s'appelle également l'association Les Trois Sources, dans laquelle nous organisons un certain nombre de choses, par exemple des vacances actives aussi. On est passé d'ailleurs sur M6 dans Zone Interdite l'an dernier pour cette thématique de vacances actives, donc des gens qui viennent, qui n'ont pas forcément beaucoup de moyens et qui peuvent passer un moment sur place en vacances tout en donnant un coup de main et en profitant du lieu.
2: Et donc du 10 au 15 juin, vous faites venir quelqu'un qui est un ponte dans son domaine, Jean-Luc Deconinck. Qui est-il et que va-t-il proposer ?
5: Oui, alors Jean-Luc, c'est particulier. Jean-Luc Deconinck, c'est un expert en... D'abord, il est psychologue, c'est un psychologue.

0: collègue qui était professeur à l'université de Louvain et qui, depuis 30 ans, donne des stages, des formations et accueille des patients en cabinet autour de cette pratique qu'est l'aptonomie. Alors l'aptonomie, on peut le résumer comme étant un peu l'art d'entrer en lien avec soi et avec les autres. C'est aussi l'art du toucher, d'une façon générale. Et donc, ça se pratique d'abord avec soi, pour retrouver un lien qui soit cohérent avec soi-même. Souvent, dans notre société, on se perd beaucoup de vue. Voilà, c'est-à-dire que bon, on se promène avec soi, mais bon, on ne sait plus qu'on est là, quoi. C'est parfois un peu paradoxal, parce qu'on est connecté à un tas de choses, et finalement, on n'est plus connecté à soi-même. Donc, c'est trouver ou retrouver le lien avec soi, apprendre à prendre soin de soi, apprendre d'être aussi dans une forme de bien-être avec soi, et puis apprendre à être en lien avec les autres aussi. Hein. Alors, ce n'est pas de la théorie. Hein, c'est une pratique qui est psychocorporelle, on appelle ça comme ça. Donc ça se passe beaucoup dans la piscine. On a une piscine en trois sources qui est chauffée à 30 degrés. Ça se passe aussi dans le jacuzzi. Ça se passe en salle également, avec des temps de parole, bien sûr, mais aussi des temps où il y a des acting, où on va apprendre à se mettre en lien avec soi et avec les autres. Et donc ça va aussi régénérer la confiance fondamentale. Beaucoup de gens dans ce monde où de machinisme, on peut dire, hein, digital, manque un peu de... ou ont perdu la confiance fondamentale en eux-mêmes. Et donc ça permet d'aller toucher, j'ai utilisé un peu des gros mots, des problématiques archaïques, des choses qui viennent parfois de l'enfance, parce que bon, les parents y bossaient, puis on n'a pas été trop regardés. Et puis ça permet aussi de résoudre des problématiques de lien avec les autres.
1: Et alors, si, est-ce qu'il reste des places ?
0: Alors, il reste deux places.
1: D'accord.
0: Pour le stage de Jean-Luc.
1: Comment on fait pour s'inscrire ?
0: Eh bien, c'est plus simple, vu que là, c'est un peu la dernière ligne droite. C'est de me contacter, puisque lui, il est en Belgique. En ce moment, il anime un stage, donc c'est assez compliqué de le joindre. Mais c'est dans un premier temps de m'envoyer un petit SMS ou de m'appeler au 06 07 25 24 54. 06 07 25 24 54, qui est le numéro général aussi qu'on utilise ici pour les projets associatifs. Et puis on a un site internet aussi, donc écovillage, trait d'union, 3sources.eu ou .com. Écovillage, trait d'union, 3sources avec le chiffre 3.eu ou .com.
1: D'accord, voilà. Très bien. Eh bien, super, merci beaucoup Raphaël. Donc je rappelle que tu es le coordinateur de l'association et de l'écovillage Les Trois Sources et que on peut venir vous voir peut-être, on peut venir en simple visiteur, voir à quoi ressemble votre écovillage.
0: Alors, on peut venir, mais il faut quand même prendre rendez-vous.
1: D'accord.
0: Parce qu'on a beaucoup d'activités sur place. Et donc, ce qui est bien, c'est de nous contacter. On a un Zoom de présentation tous les mercredis soirs à 19h30. Donc, où il y a donc une présentation de l'éco-village et où il y a donc un forum de questions-réponses où on peut échanger ensemble pendant ce temps, donc à 19h30. Et le lien de connexion, c'est tout simple, il est sur la page d'accueil de notre site. Donc il y a les dates sur la page d'accueil, et puis il suffit de cliquer, et puis vous recevez automatiquement le lien de connexion pour le Zoom.
1: Ah ben voilà, tout ça est très bien organisé. Ben, merci beaucoup Raphaël.
0: Avec grand plaisir.
1: Ouh, voilà. Alors, merci à Raphaël. Pas plus. Ça, c'est bien. Ça, quelle réactivité. Merci, Léo. Alors, 12h45. Alors là, contrairement à ce que prétend l'adage, parfois, la vie est un long fleuve tranquille. Trop tranquille. Des programmes télé insipides. Des voisins ayant toujours la même conversation. Le chien qui fait sans cesse pipi et caca au même endroit. Notre partenaire qui met toujours les mêmes stridulations lors de ses ronflements. Un peu comme Bill Murray dans Un jour sans fin. Et Meme qui revient avec son agenda culturel pour nous en remettre une couche. Il y a des fois, je vous jure. Hein.
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7: Bonjour à toutes et tous, vous êtes bien sur les ondes de Radio Saint-Afrique et voici l'agenda de ce mardi 9 et mercredi 10 juin. Pardon. Janvier, j'ai. Aujourd'hui, nous commencerons par les expos du mois. Peinture de Florence Laforêt intitulée « Graines et arbres » de 14h à 18h, gratuit à l'atelier Bleu à Cognac. Dragon d'après souvenirs de Fabien Boitard, gratuit à l'hôtel de Thauriac à Millau. Ombre et courbe, gratuit à l'espace expo MJC Créa à Millau. Rencontre entre végétal et broderie de Geneviève Reix-Frachon jusqu'à 19h au château de la Tour-sur-Sorgue. Philippe Dumont, De la naissance du corps, et Martin Covel, Le mystère disparaît sous le béton, alors je dessine comme une graine qui germe, de 14h à 17h30, gratuit au tribunal des arts à Sainte-Afrique. Les insectes au secours de la planète, gratuit à la mise à Sainte-Afrique. Et enfin, singulier bestiaire au musée des arts buissonniers à Saint-Sauveur-du-Moustier. Atelier crochet, venez avec vos travaux en cours ou participez au projet collectif animé par Eliane. Passe Bercail obligatoire 20€ l'année. Renseignements au 05 65 43 68 64 à 14h au Bercail au Arikista. Jean-Pierre Siméon est mis à l'honneur lors d'une lecture spectacle interprétée par Francine Valleys, accompagnée du musicien Vincent Dubu. Spectacle à partir de 12 ans, Stabat Mater Furiosa à 18h30 à la Mesa à Millau. Thé ou café, un moment d'échange et de convivialité cet après-midi à 14h, gratuit au centre social Le Quai à Sainte-Afrique. Le conseil communautaire de la communauté de communes du Saint-Africain Roquefort-Sept-Vallons se réunira à 20h à l'espace Richard V à Sainte-Afrique. Le bar associatif La Draille vous invite à venir nombreuses et nombreux pour assister au concert Chafouin, Crotrock, Brest ce soir à 21h à La Draille Camarès. À la Grande Lucarne de Millau, ce mardi, vous avez à 18h Histoire parallèle, 19h20 L'objet du délit, 20h La bataille de Gaulle, L'âge de fer, 20h45 Scary Movie, Le diable s'habille en Prada 2, à 21h Star Wars, au Moderne à Sainte-Afrique à 21h Star Wars et Histoire parallèle. Pour ce mercredi 10 juin, la Confédération paysanne de l'Aveyron débat avec le Shift Project de Jankovici. Conférence, débat, crise énergétique, réchauffement climatique, transition écologique de l'agriculture. C'est gratuit, ouvert à toutes et tous, à 20h à la salle Saint-Éloi à Rodez. L'association Art en Ciel expose. Une tombola sera organisée lors de cette exposition. Une aquarelle de Gilles Coutal sera à gagner. L'entrée est libre de 10h à midi à la salle Constantini à Millau. Spectacle et atelier au Bain Zoé de la compagnie Fabulouse. Public, parents et enfants dès 6 mois jusqu'à 7 ans. 10h30 spectacle. 10h30 à midi, atelier parents-enfants à la salle René Rieux. Inscription fortement conseillée au 05 65 60 89 89. Ouvert à tous et gratuit ce mercredi à Millau. Parc en fête, après-midi festive, joyeuse, axée sur le partage, les échanges et les jeux. Les animations et les ateliers seront totalement gratuits et ouverts à tous. Buvette et petite restauration sur place, de 13h30 à 18h à la salle des fêtes et au parc de la Victoire à Millau. Offrez-vous une bulle de douceur et de complicité avec vos tout-petits de 0 à 3 ans lors d'un atelier baby yoga. Céline Bonhomme, éducatrice de jeunes enfants, et Betty, référente famille, vous guideront pendant une heure de bien-être et de douceur. Atelier gratuit sur inscription au 05 36 15 00 19 ce mercredi matin à 10h au centre social Le Quai à Sainte-Afrique. Découvrez les oiseaux dans une exposition interactive mêlant panneaux et réalité augmentée. Une vingtaine d'oiseaux européens que l'on peut distinguer facilement lorsque l'on est attentif à leur chant ou à leur aspect. C'est de 11h à midi et de 16h à 18h à la bibliothèque de Camarès. En projection dans les salles obscures de Millau ce mercredi à 18h20, la Vénus électrique, 18h30 Scary Movie en VOST, 20h la bataille de Gaulle, l'âge de fer, 20h20, Disclosure Day. À 20h45, la Vénus électrique et Colonie en VOST. Au Moderne à Sainte-Afrique, à 14h30, Star Wars et Princesse Mononoke. 21h, Loger du Délit et Autofiction en VO. Ce sera tout pour l'agenda de ce mardi 9 et mercredi 10 juin sur les ondes de Radio Sainte-Afrique.
1: Merci Meme et bravo pour ce superbe agenda culturel du Sud-Aveyron.
7: J'ai bugué ma même.
1: Ouais, bah, ce sont les choses qui arrivent.
7: Pourtant, je m'étais préparé. Oui.
1: Ça va aller Meme. Voilà, alors avant que nous ne rendions l'antenne à Cognac-G, j'aurais deux, trois petites annonces à faire. Radio Sainte-Afrique propose des CD à la vente. Il y en a beaucoup. Alors, les CD sont au prix de 3 euros pour le double CD, 2 euros pour le CD normal et 1 euro pour le CD de titre. Voilà, donc...
7: C'est quand qu'ils viennent les chercher, s'ils en veulent ?
1: Eh bien, alors, j'allais y venir. Donc, nous sommes ouverts de 9h à 17h. Non. Le public est convié à venir de 14h à 17h, du lundi au vendredi, au 5 rue Hoche, à Sainte-Afrique. Voilà. Pour la fête de la musique, nous organisons une scène ouverte.
7: Trop bien.
1: Et donc, Léo, qui adore les défis techniques, demande à ce qu'il y ait un maximum de groupes différents avec le plus d'instruments possibles à sonoriser. Ce sera un morceau chacun, comme ça, à chaque morceau, il fait le changement de plateau. Il va se régaler.
5: Je vais te tordre le cou.
1: Non, mais sans déconner, si vous voulez jouer, renseignez-vous dès maintenant parce que c'est dans pas longtemps quand même. Appelez la radio, passez à la radio. Viens voir Léo qui ne travaille pas le vendredi. Voilà. À la suite de quoi, je voudrais signaler que on est en juin et qu'à partir du mois de juillet, nous passons en grille d'été. Donc les programmes vont un petit peu changer. Si jamais parmi nos aimables bénévoles producteurs d'émissions, voire d'autres personnes, vous avez des propositions à faire juste pour l'été, mobilisez-vous dès maintenant, renseignez-vous, rencardez-vous auprès de toujours le même Léo, l'indispensable Léo. Et on essaiera d'arranger tout ça. Et enfin, là, je compte sur toi, Meme. Au mois d'octobre, la radio organise sa propre soirée de soutien. Vu que si on attend après les autres, il n'y a personne pour nous soutenir, on a décidé de se soutenir nous-mêmes. N'est-il pas, Meme ? Et donc, cette soirée devrait se faire soit au caveau, soit à la salle des fêtes.
7: Non, j'ai encore mieux les deux.
1: Les deux, les deux, mon capitaine. Et est-ce qu'on sait ce qu'il va y avoir dedans ? Et surtout, quelle est la date ?
7: Alors, c'est le 3 octobre. Il va y avoir animation et jeux pour les jeunes enfants, les familles, sur la partie du jardin public qui va du caveau jusqu'à l'office du tourisme.
1: Là où il y a des pelouses, quoi. Ouais.
7: Voilà. Le caveau va servir pour les conférences et les débats. Mmh. Et puis, la salle des fêtes va servir pour le concert, la buvette et le repas.
1: Ça va être la folie.
7: Voilà, et il y aura plus d'infos au fur et à mesure que le mois d'octobre arrivera.
1: Voilà. Donc,
7: mais en tout cas, venez. Hein.
1: Oui, venez.
7: N'hésitez pas.
1: Soit vous passez au local, soit vous nous appelez au 05 65 49 29 94, ou alors vous laissez un petit mail à contact@radiosainteafrique.com. Voilà. Eh bien, je pense que tu peux envoyer le générique d'outro.
7: Et la prog, non ?
1: Ah oui, c'est vrai, putain.
5: On oublie toujours. Hein.
1: Ah, c'est vrai, chaque fois, j'oublie la prog. Alors, attends, je t'ai fait un petit lancement.
7: En plus ?
1: En plus. C'est quoi, j'ai été...
5: Tu t'oublies toi-même, en fait.
1: Mais, en plus. Je suis au bout. Heureusement, pour échapper à la sinistrose omniprésente et à la déprime généralisée, savamment orchestrée par des pouvoirs publics désirant ardemment se rendre indispensable aux yeux de concitoyens apeurés, de simples quidams s'agrègent en association et décident, en un commun accord, de faire fonctionner une radio locale où tout un chacun pourrait créer son émission, tout seul ou à plusieurs, proposer des chouettes musiques, relayer des événements alentours et participer à animer la contrée. C'est ce que Léo se propose de nous raconter en annonçant la programmation du jour sur Radio Sainte-Afrique.
5: Radio Sainte-Afrique.
1: Si.
5: Plusieurs R ou un
1: seul? Non, autant que tu veux.
5: Mais deux F.
1: Oui, ça c'est sûr.
8: Alors, le petit florilège de ce mardi 9 juin, à 13h, H1000 à l'assaut de la montagne. Et à 14h, garde à rem l'hip-hop.
1: Wesh,
8: super
1: wesh,
8: émission
1: wesh.
8: De Radio Larzac. Oui. 16h, Traveling Station.
9: Yes.
8: Spécial année 2000 cette fois.
1: Oh. Oh.
8: À 19h, il y a la nouvelle émission de Rock'n'Roll, Les Deux Tonneaux.
1: Les Deux Tonneaux, wow.
8: Et ce mercredi 10 juin.
1: Ça se passe des trucs aussi le mercredi.
8: Ouais, wow. 7h du matin, Anachronique.
1: Ah,
8: Anachronique. Et à 14h, Chansomania.
1: Ah.
8: Et il manque des émissions parce que. Il n'y en a pas.
1: Et oui.
8: Alors, comme disait tout à l'heure Francky, il faut venir enregistrer des émissions.
1: Mais oui, bien
8: vous bien. Avez tout l'été pour vous entraîner et tout l'été pour réfléchir aux nouvelles émissions de la rentrée.
1: Voilà. Et comme ça,
8: raconter la... des histoires.
1: À la rentrée de septembre-octobre, au taquet. Eh bien, superbe programmation, Léo. Franchement, nous te félicitons chaudement. Voilà, il est 12h57, nous arrivons à la fin de cette émission. Alors, un grand merci à toi, Meme.
9: Merci.
1: Un super merci à toi, Léo.
8: Thank you very much.
1: Et merci à vous, auditrices et auditeurs, de nous avoir subis jusqu'au bout. Nous vous souhaitons bon appétit. On se

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3: H1000 vous propose de regarder la nature et la montagne avec vos oreilles. Durant 30 minutes, votre radio va déambuler par les chemins. Quelques débris de neige qui tombent de la branche. Au loin, c'est un merle. Deux saisons qui s'entrechoquent. Je vous propose, pour cette carte postale, d'entrer à la fois dans la forêt hivernale. Ici, à 1100 mètres d'altitude, mais aussi de sentir à travers vos oreilles le printemps. En bas, c'est les fleurs, les premiers troupeaux qui paissent dans les prés. Et ici, en montagne, une bien bonne couche de neige fraîche et humide vient de tomber durant ces 48 heures. Balade entre deux saisons.

neige fraîche craque sous vos pieds. Les sapinières

et c'est le silence du royaume enneigé. Alors que si je me tourne là, vers la vallée, je vois les collines verdoyantes. Et je vous propose un petit plongeon, à peu près 1000 mètres de dénivelé plus bas, à 300 mètres d'altitude. Voici ce que l'on entend.

1000 mètres de dénivelé plus bas. Trois cents mètres d'altitude. Nous venons de plonger dans la hêtraie. Dix heures du matin. En fond de chêne, les Pyrénées sans nuages. Mais ici, le printemps, la renaissance. La renaissance de la vie. L'hiver a quitté ces lieux. Premières fleurs, premières odeurs. Et le son à pas de velours de ces feuillus.

1000 mètres plus haut. Exactement, 1225 mètres.

de l'hiver et de retour. C'est ainsi la montagne. Un contraste permanent où s'entrechoquent les odeurs, les lumières, les saisons.

c'est le son caractéristique d'une petite accumulation de neige sous un tapis de feuilles.

un avion passe, j'arrête l'enregistrement. Ça casse l'ambiance. Il paraît que c'est la modernité.

1300 mètres d'altitude. Le manteau est plus épais. Et c'est presque un silence total. La neige étouffe les sons environnants. Et vu le contraste des températures, depuis 48 heures, ici les oiseaux se sont tus.

dans ce royaume totalement blanc. Nous marchons dans un ailleurs, un autre pays.

à nouveau. Nous avons perdu 1000 mètres de dénivelé.

loisir. Toujours sur le piémont pyrénéen. Recouvert par ces forêts généreuses. Notamment en matinée, pas dans la neige. Marche sur les sentiers gorgés d'eau.

j'ai tout de même envie de vous ramener 1000 mètres de dénivelé au-dessus de la hêtraie.

désir qui crépite. C'est-tu l'inverse de neige? Nous voici donc retournés après avoir plongé dans les gazouillis et la forêt printanière. Nous voici à nouveau 1000 mètres plus haut. C'est la même journée. Mais peut-être pas la même année. Et pourtant, le matin, nous étions en bas. Et j'alterne donc les prises de son entre ma petite promenade sonore évasive à 300 mètres d'altitude en matinée et celle que je vous propose aux alentours de 16 heures entre 1200 et 1400 mètres d'altitude. C'est beau. Une forme de confusion entre l'espace, le temps, et je le répète encore, les saisons. Dans la même journée, un voyage dans le temps et l'espace, c'est ce que vous propose

sous les sapinières. Peut-être là. Presque au milieu de nulle part. Du monde du silence. À celui du chant de la terre.

La moyenne montagne s'anime. Tandis que là-haut, c'est le règne de l'hiver. Et c'est tout l'intérêt de ce parcours sonore que de vous faire ressentir donc la diversité de ces paysages très étagés et très différents selon l'altitude à laquelle on se

600 mètres d'altitude. Nous sommes en train de quitter les versants légèrement abrupts de la forêt pour regagner ici une piste. Me semble-t-il, en chasse-neige est passé il y a quelques heures. Cela va s'entendre tout de suite, quelques pas

est ici. Piste. Légère.

comme vous l'avez pu le découvrir ou l'entendre, le printemps est riche. Est riche de ses fleurs, de sa vie généreuse en basse montagne. Riche de sa parure hivernale. Lorsque deux ou trois jours de refroidissement suffisent pour que la montagne se métamorphose ou se transcende, se transcende en paysage nordique absolu.

0: ressentir la musique de la nature, ressentir, entendre. La semaine prochaine, je viendrai donc vous rechercher pour une nouvelle édition du programme H1000 sur votre radio.
1: T'es là où ?
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1: On n'est pas bien le matin, là, de bonne heure. Ah, tiens, d'accord. Il y a des gueux, pas une casse couille. On est quand même mieux ici qu'à Mille, hein. Ah, comme dans la bonne mer.
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0: Bienvenue à tout le monde. Garde à rêve le hip-hop en direct.
1: Bonsoir
0: Nicolas, bonsoir. Enchanté. Guillaume. Fred à la technique. Et voilà, donc c'est parti pour une 268 ou 9 émission, c'est plus super. Voilà, on est le 27 mai et c'est parti pour une heure de rap français avec un peu de rap ricain, un peu de... C'est un peu contre le machete, c'est quoi, c'est des mexicains?
2: Exactement.
0: Voilà, ça sentait le Mexique.
2: Les papilles du Mexique.
0: Ouais. Voilà, donc c'est parti. Allez, on commence avec deux petits morceaux, avec ce petit instru qui est fort sympathique. C'est Beetlejuice qui a sorti un petit album qui s'appelle Appelle-moi trois fois. Parce que Beetlejuice.
2: Tais-toi.
0: Il l'a dit. Et bon, allez, on attaque avec alors deux petits morceaux, rap français. Là, on va attaquer avec Sisyphe et Ethic, les rappeurs du sud, un peu des Cévennes, un peu de Marseille, qui ont sorti un album ensemble qui s'appelle Mais le vol des hirondelles. Album plutôt bad, hein, avec des sonorités assez sombres. Il y a un petit peu de vocodeur, un petit peu de chant. Mais le morceau qu'on va écouter est un peu plus classique parce que c'est sur une prod de Looch, notre ami Looch qui rappe et qui fait des prods. Qu'on a écouté la semaine dernière, Looch. Donc ils ont sorti cet album qui est en libre téléchargement sur le Bandcamp de Sisyphe. Sur donc voilà, le Bandcamp MDP, rien à voir. Et le morceau il va s'appeler Cocon. Et on va enchaîner avec Déserteur qui a lui aussi sorti un petit album en collaboration avec un beatmaker qui s'appelle Hera, H-E-R-A, et qui est aussi assez chopable sur le Bandcamp de Déserteur. L'album s'appelle Théâtre. Et le morceau qui s'appelle Petit Mammifère avec des prods plutôt mélodiques en général sur cet album, même s'il y en a 2-3 différentes. Donc voilà, je vous conseille d'aller écouter tout ça sur les bandcamps de Sisyphe et sur les bandcamps de Déserteur. Donc Sisyphe et Ethic, le morceau Cocon, et Déserteur avec le morceau Petit Mammifère.
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1: Ouais, et ben voilà, c'était joli tout ça.
2: On vient d'écouter donc Sisyphe. Là, à l'instant, on vient d'écouter Déserteur avec Petit Mammifère, sorti sur son album Théâtre, sur une prod de Hera. Et juste avant, c'était Sisyphe et Éthique avec le morceau Cocon, avec un beat un peu plus à l'ancienne, avec, sur un beat de Louch, sorti sur Mais le vol des hirondelles. Allez, on passe au Riquin.
3: Ouais, The Procussion est un groupe né à Colorado Springs en 98, issu de la fusion de deux crews, Sol et TSF. Cinq membres, Mr. Jim Medeiros, Stro The 89 Key, qui rappe et joue du piano, de la trompette, guitare et percu, Rez, Vice Versa, et Q. Alors j'ai appris que c'était un groupe chrétien qui ne cherche pas à évangéliser, mais à diffuser une parole optimiste.
1: Alors, c'est intéressant parce que ça va très bien enchaîner sur le prochain morceau.
3: Et donc j'étais sur un site Riquin qui parlait de ça pour trouver des infos sur le groupe. Et donc je traduis grâce à la facilité aujourd'hui. Et je lis et je trouve ça, bon voilà, je ne suis pas plus étonné, mais c'est après tout comme KRS-One. KRS-One, c'est un rappeur chrétien qui a écrit, pour la petite anecdote, je ne vais pas m'étendre, mais c'est juste pour... Enfin, qu'on écoute pendant des années sans jamais vraiment savoir qui on écoute
1: et
3: aussi.
1: Oui, surtout
3: sauf Henriquin.
1: Oui,
3: forcément. Qui a écrit, pour la petite anecdote, un morceau sur les bienfaits de l'abstinence. Voilà.
1: Ah.
3: Donc, je ferme la parenthèse là du rap évangéliste américain, non, enfin chrétien en tout cas, défini comme tel. Donc, Procussion, qui reste quand même un très bon groupe avec des instrus et des productions plutôt bien faites. Le collectif s'est rapidement imposé dans le paysage américain, partageant la scène avec des gars bien en place comme Run DMC, The Farside, Common ou encore The Roots. En France, ils ont collaboré plusieurs fois avec Hocus Pocus. Leur album As Iron Sharpens Iron est leur premier album studio sorti en 2003. Et on va en écouter donc un de ses titres, All That It Take, donc sorti dans les années 2003.

0: plus breakbeat.
1: Ouais, plus breakbeat.
2: Ouais. Dans les gros cuivres comme ça, ça fait un peu sacré soirée des années 90.
0: Exact.
1: Ouais,
0: exact.
1: Bah c'est pioché là-dedans. Après, il y a un musicien là, le. Attends, Scro 89, là, qui est le musicien du groupe et qui apparemment fait pas mal de samples, musicien producteur, et qui fait pas mal de samples sans doute de ses pianos, guitares et compagnie, ouais. Et ouais. C'est vachement influencé jazz par contre. Ouais, c'est vrai qu'il y a très instru.
2: Et du
1: jazz.
2: Coup, ouais, j'ai regardé là dans ma bibliothèque et effectivement, ils font un super featuring aussi, The Procussion, sur 5 Minutes, un titre de Sound Provider 2004, ouais, même okay. Période, tu vois. Et vraiment,
1: ah bah, très très bon. À l'occasion, il faudra confronter ça, enfin confronter le truc que t'apportes.
2: Je me le mets dans la liste.
0: Bon, alors là, c'était du rap kato.
1: Eh ben, enfin, en tout cas, aux influences, c'est qu'il se, c'est pas qu'il se revendique kato, mais.
0: Eh ben, ben là, on va prendre l'autre côté, l'autre tangente, parce qu'on va écouter du rap athée et qui se revendique rap athée. Ça fait écho aussi à une émission que j'avais fait il y a longtemps de Garde RM No Hip Hop. C'était l'émission, j'ai regardé, c'est 125, rap et athéisme. J'avais fait une spéciale émission sur le rap et la religion, enfin surtout le rap et l'athéisme, quoi. Parce que bon, c'est rare, mais il y a quand même des gens qui se prononcent sur le sujet. Et là, ben, je suis tombé un peu par hasard sur ce morceau parce que c'est J-Cus. Alors, c'est Scoop et J-Cus, rappeur nantais. Scoop, c'est son beatmaker. Qui avait sorti son album De l'acide dans les idées en 2014. Alors J-Cus, assez corrosif comme rappeur, jamais dans la tendance. Et donc il avait fait un petit featuring avec Petit Sam, voilà, qui fait partie aussi du même label, c'est le label Waruba. Et donc il avait sorti ce petit morceau qui s'appelle Laisse-nous 30K. Laissez-nous 30K. Donc voilà, c'est vraiment rap athéisme. Clair et net, donc vous pouvez checker ça, et donc tout ça, c'est, vous pouvez checker ces albums, ils en ont fait quelques-uns sur le site de Waruba, ou alors ils sont aussi sur le bandcamp de J.Cus, K-E-U-Z. Et on va enchaîner avec un second morceau, c'est Lucio Bukowski, bien sûr, le fameux Lucio, et donc il revient pour une nouvelle tape. Je salue John qui m'a fait passer ce morceau. Asadachi Tape 5 qui va sortir prochainement en collaboration avec le beatmaker Chip. Et donc le morceau, il va s'appeler Même Chanson. C'est du Lucio Bukowski avec une belle instru, franchement c'est propre. Un peu spé l'instru, mais elle est très propre. Donc on écoute ces deux morceaux, J.Cus featuring Tissam avec le morceau Laisse-nous 30K, sorti sur De l'acide dans les idées, et Lucio Bukowski avec le morceau Même chanson, sorti sur Asadachi Tape 5.

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0: Ouais. C'est quel style de destru ça? Pour toi, pour vous? Drill un peu.
1: Ça finissait. Comment tu dis?
0: Drill.
1: Drill. Ouais. Trap. Trapisant.
0: Trapisant, drillisant. Je sais pas.
2: Pas tout en temps. Un dormant.
3: Pas d'avis.
0: Un dormant carrément. Bah, mais c'était Lucio Bukowski avec le morceau Même Chanson sur une prod de Chip qui va sortir sur sa prochaine tape, c'est Asadachi Tape 5. Et le morceau avant, c'était J.Cuz et Petit Sam avec le morceau Laissez-nous 30K, sorti sur l'album De l'acide dans les idées qui était sorti il y a un petit moment déjà, en 2014. Bien, allez, on va faire un petit tour du côté de Mexico.
1: Ouais, et puis un voyage dans le temps aussi.
0: Aussi.
1: Vu que je vais vous passer un son de 96.
0: Ouf, ah oui.
1: Mais ouais, mais bon, c'est les darons du hip-hop mexicain, là, c'est Control Machete, avec un son qui s'appelle Comprendes Mendes. Hola.
0: Du grand Hola. Mendes.
1: Oh, ça sonne bien dans le mic. Comprendes Mendes.
3: Allez, avec si. Ce qui passe à côté, là.
1: Bon, voilà, c'est des mecs de Monterrey, donc...
0: Monterrey.
1: Monterrey, c'est des vrais Mexicains, pas comme ça, ils presque, ils sont de L.A., en fait. Et bon, eux, ils étaient actifs entre 96 donc et 2004. Bien underground au départ, puis moins underground par la suite, vu que le son qu'on va passer là, il est même sorti sur des jeux vidéo apparemment.
0: Oui.
1: Voilà. Puis bon, depuis les mecs, ils ont fait leur vie solo. T'as donc un des MC, la Fermin 4, qui est devenu curé.
0: Mais, ah, mais c'est
1: on repart les chrétiens, et ouais.
3: Mais il faudra, oui, il y a un lien hip-hop là que peut-être on évite ou on n'écoute pas, on n'entend pas, on veut pas voir, mais il y a du y a de la religion Jesus. Dans.
0: Ouais, mais les Mexicains ils sont à fond sur les religions, enfin sur
1: bon,
0: le
1: voilà, en voilà, en même
3: c'est
1: temps.
3: C'est vrai qu'il y a ça, il y a les traditions de chaque pays.
1: Ça aurait été plus étonnant de la part de japonais, quoi. Mais ouais, curé le petit Fermin. Et puis son collègue Pato Machete, il a sorti, alors j'ai pas tout écouté, mais un petit peu là, il a monté un autre groupe de cumbia hip-hop qui s'appelle Ronda Machetera.
0: Ah.
1: Et c'est pas mal, et c'est pas mal.
0: J'en connais un qui doit kiffer, Camille, je pense, si ouais. Il écoute.
1: Après, il a fait du new metal aussi, lui. Bon, voilà, il est passé un peu partout. Et le DJ Toy Selecta, qui lui a bien roulé sa bosse avec des collabs avec Mia, Cypress, Manu Chao. Donc, voilà, et une grosse influence dans la diffusion du reggaeton. Voilà, et je crois qu'il bosse sur... il a bossé sur le thème de la Coupe du Monde de 2026.
0: Oula.
1: Voilà, bon, donc ils ont fait leur choix. Bravo. C'est des grands garçons. Bon, voilà, en attendant ce titre-là, bon, c'est vraiment un de leurs plus connus et produit par Jason Roberts qui est également derrière les premiers Cypress, House of Pain, les Guns aussi,
0: okay.
1: Guns N' Roses, voilà, et Ice Cube aussi, qu'on passera peut-être tout à l'heure si on a le temps. Voilà, vous allez voir, le refrain reste bien dans la tête.

0: Méndez. ¿Me comprendes, Méndez?
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3: Oui.
2: Yo soy el control.
3: Je suis le contrôle.
2: Tout simplement.
3: Bon, mais très bien tout ça.
4: C'est jazzy ça aussi. Hein.
3: C'est jazzy? Tu veux
4: non,
3: dire.
4: Non, la musique là.
3: L'instru?
4: Non. Ce qu'on a macheté là.
3: Oh.
4: Léger.
2: Mexicano jazzy, ouais.
4: Ouais.
2: Il y a un peu de tout dedans, j'ai l'impression.
3: Voilà, voilà. Bon, ben on continue. J'étais un peu sûr d'ailleurs. On continue. Et là, je vais passer deux morceaux encore. Bon, je vais passer Cerber. Cerber, donc rappeur de Angers. Donc, ça faisait longtemps que je n'avais pas passé. Il avait sorti un album il y a un petit moment qui s'appelait Panorama. Et j'ai vu qu'il avait sorti une X-Tape aussi que j'avais pas trop. Ah si, mais si, que j'avais chopé aussi. Pardon, tant pour moi. Qui était sorti en 2017, c'était son dernier morceau, son dernier opus. Et là, bah, je sais pas, j'ai vu qu'il avait sorti un petit morceau sur YouTube, donc voilà, on le passe, un truc plutôt tranquillou. Alors, il n'y a aucune information sous ce morceau, donc je sais pas qui c'est qui fait l'instru, si c'est lui ou si c'est Makawa. Et donc, allez sur le bandcamp de Cerber et Makawa et vous aurez tous ces projets. Et puis, Nico, tu veux enchaîner avec quoi?
5: On enchaîne avec un morceau qui est...
3: Ah pardon, excusez-moi, le morceau il s'appelle Robin des Bois de Cerber. Voilà.
5: D'accord. Eh bien moi mon morceau il va pas s'appeler, je sais pas, mais c'est, il va être chanté par l'Escadrille.
3: Trésor et César.
5: L'Escadrille c'est sorti donc d'une mixtape, sortie en 98 visiblement. Mixtape de Digital qui s'appelle Fat Tape, tout simplement. Attention, il y a un piège, hein. Fat Tape c'est avec un PH, Fat. Digital, c'est un producteur et mixeur français qui a publié une série de mixtapes entre 1997 et 2009. Elles sortent donc pratiquement toutes sur le format cassette, sur son label Vislar. Dans celle-ci, donc, il a brouillé un peu les pistes. On y retrouve l'Escadrille que l'on va écouter, donc, mais aussi des noms. Alors, moi,

premier featuring L'Argent Roi sur l'EP Exact d'Esquive, sorti en 97. Voilà, je pense que j'y reviendrai. Il y a des choses, il faut que j'ai pas du tout écouté la mixtape, mais il y a moyen de trouver de bons morceaux encore là-dedans. Et voilà. Et puis on va écouter donc L'Escadrille sur la Fat Tape de Digital, sorti en 98.

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0: Et voilà, ouais, ça coupe. Ah oui, ouais, ça cut sec mixtape, parce que mixtape, et après ça enchaîne sur autre chose. Donc voilà, c'est Fat Tape Digital 1998 avec ce morceau joué par l'Escadrille. Mm-hmm. Très court avec des instrus, donc comme vous disiez, qui étaient bien pétés et retournés de partout. Et là, on passe quand même. Enfin, pas quand même, mais on passe à autre chose.
1: Pardon, avant c'était Cerber avec le morceau Robin des Bois. Voilà. Oui, et là on enchaîne sur,
0: et là, on enchaîne sur du New Yorkais.
1: Du New Yorkais,
0: oui, oui, pur jus, là, c'est.
1: On va le sentir propre.
0: Smut Peddlers, Feat Cage et Mr. Eon. Donc, c'est dans une compilée qui s'appelle Eastern Conference All-Star, One by One, le morceau. Gros morceau que j'ai beaucoup apprécié le jour où je l'ai connu. Donc, Smut Peddlers, formé par Mr. Eon, donc Eric Melzer, et Cage, Chris Palko. Avec le producteur DJ Mighty Me, Milo Berger, qui les accompagne en tant que membre et producteur donc principal. Le groupe il a émergé dans les années 2000 et sort son album Porn Again en 2001. Donc c'est l'album d'où sort ce morceau, One by One, sous l'empreinte de la maison Raucus. Voilà, donc si vous êtes intéressé par la peinture, les RER et métro de la RATP, allez regarder la vidéo Dirty Hands 2. Ah. On y voit pas mal de wagons colorés filant sur les rails au rythme d'une BO de grande qualité, concoctée par Digipon, dans laquelle apparaît notamment ce titre, donc c'est là que je l'ai entendu pour la première fois. Et donc voilà, ouais, rien que pour la BO, quoi, cette vidéo vaut vachement le coup, il y a pas mal de choses à connaître là-dedans. Et donc la compile Eastern Conference All-Star aussi est très bonne, donc son des années 2000, new-yorkais. Pas mal de. Il y a High Time Mighty, je sais pas si ça vous dit quelque chose, ça passe souvent dans la compile, et puis voilà, très bien faite. Je passerai d'autres morceaux à l'occasion.
2: T'as que des boucheries dedans, je confirme.
0: Ouais.
2: Oui.
0: T'es allé faire un tour aussi,
2: t'en as une qui s'appelle 14 Years of Rap, je crois qu'elle est dedans aussi, ils sont 10 000 dans le titre, et. T'as le micro, tout ça, là, c'est canon.
0: Eh ben ouais, à découvrir.
2: Hâte de voir ça.

0: C'est beau, c'est beau.
1: Voilà ça. Ouais. Smet Peddlers, feat Cage et Mysterion, donc One by One. Ça met dans l'ambiance des tunnels, ça.
0: Et dans l'ambiance des tunnels, bien sûr. Oui. Et autres trains, et autres panels.
1: Et autres panélités.
0: Bien, allez, retour à français, deux petits morceaux, et après on va finir avec un petit rap ricain. Non, c'est quoi que tu veux nous proposer? Ouais, ricain, ouais. Là, c'est Jean Jass qui a sorti son album qui s'appelle Les Chants de Sac Plastique. Morceau qui va s'appeler Boom Bap My Amor, et sur une prod de Jean Jass. Alors j'ai écouté 2-3 morceaux de cet album qui a l'air vraiment pas mal. Alors j'ai vu qu'il était en vente sur la Fnac, donc Jean Jass, quand même un rappeur belge, mais rappeur connu. Un rappeur pas mainstream, mais bon, quand même assez connu. Et je vous conseille d'aller checker ça, tous ces morceaux. Bon, j'ai pas tout écouté, comme je vous dis, mais ça a l'air vraiment pas mal. Jean Jass, autant à une époque, là, j'étais pas trop fan, mais je trouve que là, il revient bien. Et on va enchaîner avec un second morceau, c'est Paco. Et oui, toujours là, Paco l'ancien, qui a sorti un morceau. Alors, je sais pas s'il va sortir sur un album, certainement, parce qu'il aime bien faire des albums. Il en a fait des dizaines et des dizaines, peut-être ouais, plus de 20, je pense. Et il y a un petit clip qui est bien fait. C'est toujours une merde sur une prod de Itam. Donc voilà, c'est des merdes qui s'enchaînent.
2: Voilà. Ça annonce la couleur.
0: C'est ça, tout à fait. Donc on va écouter Jean Jass avec Boom Bap Mi Amor et Paco avec toujours une merde.

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0: Ah oui, non, d'accord, c'est un autre.
1: Oui. Eh ben ouais, mais il écoutait pas court avec le morceau Toujours une merde sur une prod d'Ita, mais juste avant c'était Jinja, ça avait le morceau Boom Bap Mi Amor sur une prod de Jinja sorti sur son album Les Chants de Sac Plastique. Allez, on finit Guillaume avec.
0: On finit avec Dalench Mob. Dalench Mob, c'est qui?
1: Oui.
0: Eh ben Dalench Mob, c'est un groupe qui a une petite histoire. Dedans, t'as Ice Cube déjà. Voilà. Donc c'est la West Coast pour changer déjà. Vous
1: ah oui.
0: Voyez l'effort. Et c'est un groupe de hip-hop avec aussi GD, Shorty et T-Bone. Bon, je connais pas trop ces mecs-là. C'est surtout Ice Cube, hein, comme tout le monde. Mais ce qui paraît, ils ont fait jaser quand même avec leur texte inspiré par la Nation of Islam.
1: Ah, encore
0: un peu dans le champ du religieux, mais
2: dans l'athéisme. Voilà.
0: Puis bon, le Nation of Islam, c'était pas juste la religion, c'était surtout la bagarre. Et leurs clips d'ailleurs ont vite été censurés, alors que franchement celui-là il est excellent, je vous recommande. Donc, on parle de quel titre? On parle de Guerillas in the Mist, de l'album, c'est le titre éponyme de l'album Guerillas in the Mist, tout simplement, de 92 quand même. Donc
1: ah oui.
0: On va faire un petit bond dans le temps à nouveau. Mais ouais, vraiment là, ce titre, c'est pépite. Et le clip est excellent, ouais, il traque des soldats US dans la jungle avec un sorcier vaudou bien possédé. Il y a une esthétique à la Predator, franchement je vous recommande, c'est un petit chef-d'œuvre. Et donc voilà, bon, pour la petite histoire, le titre de l'album, Guerillas in the Mist, ça fait référence bon, déjà au film là, avec Sigourney Weaver, là, le lieutenant Ripley. Et puis aussi à une déclaration assez raciste hein, d'un flic sur l'affaire Rodney King. Donc ils ont dit, tiens, on va appeler l'album comme ça.
1: Okay.
0: Ils ont quand même chopé un disque d'or avec cette galette, donc avec ce titre et un autre aussi, Freedom Got an AK, K47. Donc voilà, il y a une petite carte de visite quand même avec Dalench Mob. Et ouais, c'est un son bien old school, West Coast, voilà. Ça a 35 ans, mais
1: ça a bien vieilli.
0: Toutes ses dents, allez-y, on va vous juger.

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1: Eh oui.
2: Il faudrait relire les livres d'histoire. Hein.
1: L'histoire américaine, ouais, faudrait revenir, Black Panther, tout ça.
3: Les cours de 3e, c'est là où on apprenait ça, quoi, l'histoire de, du hip-hop, du Black Panther.
1: Oui, tout ça, oui, bien sûr. Oui, oui, oui. Martin Luther King, tout ça. Bon, eh ben, ouais, on a fini sur cette petite touche des années 90 West Coast.
4: Exactement.
1: Dalinch Mob.
5: Ça m'a fait passer à Public Enemy, ça, non?
4: Oui, oui, oui.
3: Oui, c'est l'inspiration de ça.
1: C'est la même époque.
4: Groovy, funky, jazzy, un peu tout ça.
3: Les racines. Pas les racines, mais les premières instrus bien typiques quoi, du hip-hop là, qui sont.
4: Ouais.
1: Qui sont pas mes préférés personnellement, je vous le dis. Mais bon,
3: c'était... On en discutait.
1: On en discutait. Pourquoi pas après tout? La base, c'est la base.
3: Et ouais, c'est l'évolution du hip-hop.
1: Exactement. Bon, mais voilà, on a fini sur ça. Et là, on a écouté la petite Beetlejuice par balle sur son album Appelle-moi trois fois, qui est un téléchargement un peu partout. Et ben voilà, je vous remercie à tout le monde. Merci bien d'avoir participé à cette émission. C'était fabuleux. Et on se retrouve toujours dans 2 semaines. Rediffusion samedi, bien sûr, 19h. Tout ça en podcast sur Radio Larzac. Mercredi prochain, Frères de Chaussures avec Rémi. On est en écoute sur Radio Dragon et sur Radio Sainte-Afrique. Voilà. Et puis je crois qu'on est pas mal. Il nous restera une petite émission de PDF pour le mois de juillet. Peut-être une plaisir le mois de juillet, peut-être on en fera une.
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1: Ouais.
3: Bien matière.
1: Après on peut essayer de faire des trucs pour cet été, pourquoi pas en enregistrer. Il faudra voir avec Nico. On en parlera. Ouais. On en parlera entre nous.
3: Voilà. Parlons
4: moins de blabla, plus de peura.
1: Ah ben écoute, ça peut s'organiser facilement.
4: Faire ça rapido.
3: Ouais, il faut en discuter bien sûr, trouver le temps et puis de toute façon il y a la matière derrière. Hein.
1: Il y a de la matière, ouais, c'est juste de trouver le temps, toujours. Bon, merci bien, merci Fred, la technique, et on se retrouve dans 2 semaines pour une nouvelle émission de rap français et international. Ciao, ciao.
3: Allez,
4: merci,
3: salut
4: les gars.
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11: Bonjour à toutes et tous, vous êtes bien sur les ondes de Radio Sainte-Afrique et voici l'agenda de ce mardi 9 et mercredi 10 juin. Pardon. Aujourd'hui, nous commencerons par les expos du mois. Peinture de Florence Laforêt intitulée Graines et arbres de 14h à 18h, gratuit à l'atelier Bleu à Cognac. Dragon d'après souvenirs de Fabien Boitard, gratuit à l'hôtel de Thauriac à Millau. Ombre et courbe, gratuit à l'espace expo MJC Créa à Millau. Rencontre entre végétal et broderie de Geneviève Reix-Frachon jusqu'à 19h au château de la Tour-sur-Sorgue. Philippe Dumont, De la naissance du corps, et Martin Covel, Le mystère disparaît sous le béton, alors je dessine comme une graine qui germe, de 14h à 17h30, gratuit au Tribunal des Arts à Sainte-Afrique. Les insectes au secours de la planète, gratuit à la Mise à Sainte-Afrique. Et enfin, Singulier bestiaire au Musée des Arts Buissonniers à Saint-Sauveur-du-Moustier. Atelier Crochet, venez avec vos travaux en cours ou participez au projet collectif animé par Eliane. Passe Bercail obligatoire 20€ l'année. Renseignements 05 65 43 68 64 à 14h au Bercail au Arikista. Jean-Pierre Siméon est mis à l'honneur lors d'une lecture spectacle interprétée par Francine Valleys, accompagnée du musicien Vincent Dubu. Spectacle à partir de 12 ans, Stabat Mater Furiosa à 18h30 à la Mesa à Millau. Thé ou café, un moment d'échange et de convivialité cet après-midi à 14h, gratuit au centre social Le Quai à Sainte-Afrique. Le conseil communautaire de la communauté de communes du Saint-Africain Roquefort-Sept-Vallon se réunira à 20h à l'espace Richard V à Saint-Afrique. Le bar associatif La Drive vous invite à venir nombreuses et nombreux pour assister au concert Chafouin, Crotrock, Brest ce soir à 21h à La Drive Camarès. À la Grande Lucarne de Millau ce mardi, vous avez à 18h Histoire parallèle, 19h20 L'objet du délit, 20h La bataille de Gaulle, L'âge de fer, 20h45 Scary Movie, Le diable s'habille en Prada 2, à 21h Star Wars, au Moderne à Sainte-Afrique à 21h Star Wars et Histoire parallèle. Pour ce mercredi 10 juin, la Confédération paysanne de l'Aveyron débat avec le Shift Project de Jankovici. Conférence, débat, crise énergétique, réchauffement climatique, transition écologique de l'agriculture. C'est gratuit, ouvert à toutes et tous, à 20h à la salle Saint-Éloi à Rodez. L'association Art en Ciel expose. Une tombola sera organisée lors de cette exposition. Une aquarelle de Gilles Coutal sera à gagner. L'entrée est libre de 10h à midi à la salle Constantini à Millau. Spectacle et atelier au Bain Zoé de la compagnie Fabulouse. Public, parents et enfants dès 6 mois jusqu'à 7 ans. 10h à 10h30, spectacle. 10h30 à midi, atelier parents-enfants à la salle René Rieux. Inscription fortement conseillée au 05 65 60 89 89. Ouvert à tous et gratuit ce mercredi à Millau. Parc en fête, après-midi festive, joyeuse, axée sur le partage, les échanges et les jeux. Les animations et les ateliers seront totalement gratuits et ouverts à tous. Buvette et petite restauration sur place, de 13h30 à 18h à la salle des fêtes et au parc de la Victoire à Millau. Offrez-vous une bulle de douceur et de complicité avec vos tout-petits de 0 à 3 ans lors d'un atelier baby yoga. Céline Bonhomme, éducatrice de jeunes enfants, et Betty, référente famille, vous guideront pendant une heure de bien-être et de douceur. Atelier gratuit sur inscription au 05 36 15 00 19 ce mercredi matin à 10h au centre social Le Quai à Sainte-Afrique. Découvrez les oiseaux dans une exposition interactive mêlant panneaux et réalité augmentée. Une vingtaine d'oiseaux européens que l'on peut distinguer facilement lorsque l'on est attentif à leur chant ou à leur aspect. C'est de 11h à midi et de 16h à 18h à la bibliothèque de Camarès. En projection dans les salles obscures de Millau ce mercredi à 18h20, La Vénus électrique, 18h30 Scary Movie en VOST, 20h La bataille de Gaulle, L'âge de fer, 20h20 Disclosure Day, à 20h45 La Vénus électrique et Colonie en VOST, au Moderne à Sainte-Afrique à 14h30 Star Wars et Princesse Mononoke, 21h L'objet du délit et Autofiction en VO. Ce sera tout pour l'agenda de ce mardi 9 et mercredi 10 juin sur les ondes de Radio Sainte-Afrique.

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Bonjour à tous et bienvenue, chers amis, dans la Traveling Station. Vous êtes dans l'émission du reggae, du dub et du digital. Et cette semaine, je vous propose un petit florilège de Dubwise des années 2000 jusqu'à aujourd'hui. En mode mix, cette semaine, on va s'écouter plein de bons sons à l'ancienne, à commencer par ce Bobby Blue avec le titre Light of the Year, sur les productions Black Amix. Je vous laisse profiter de ça. On se retrouve, nous, au milieu, à la fin de l'émission. Je vous souhaite évidemment de passer une bonne heure d'écoute de la Traveling Station.

0: Vous êtes toujours à l'écoute de la Travelling Station sur les ondes dans ce mix Dubwise 2000-2026. Yes. Sur les productions, eh bien, de Errol Arawak alias King Earthquake. Yes. Et on continue avec les princes du dub français. Yes. J'ai nommé OBF.
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Ainsi se termine cette session de la Travelling Station en mode mix. J'espère que vous avez pris beaucoup de plaisir à écouter tous ces vieux sons et un peu plus modernes pour certains. À l'image de ce OBF qu'on va s'écouter pour terminer tranquillement la session avec la phase B et le mode Dubwise. Yes, ça tombe bien, c'était le thème de l'émission. On se retrouve nous dans 15 jours pour une émission un petit peu plus classique. Je vous souhaite évidemment plein de bonnes choses d'ici là et évidemment, portez-vous bien. Salut à tous, ciao, bye bye.

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1: Vous écoutez bien RFI, il est 15h en temps universel, 17h à Paris et Barcelone.
2: Diane Berger.
1: Barcelone, où les fidèles catholiques se pressent pour voir le pape Léon XIV aujourd'hui. Deuxième étape du voyage en Espagne du souverain pontife. Il célébrera une grande veillée de prière ce soir, un moment de ferveur attendu par les croyants. Moins de cocaïne saisie, mais des drogues plus puissantes, plus dangereuses et des cartels mieux organisés pour échapper au contrôle. C'est le bilan du rapport annuel de l'Agence européenne sur les drogues, publié ce mardi. Au sommaire de ce journal également, cette étrange affaire de vol de manuscrits russes. 7 Géorgiens sont jugés en France pour avoir dérobé d'anciens ouvrages précieux, remplacés par des faux. On vous racontera tout. Et puis, 4 ans après son départ des cours, Serena Williams est de retour dans une compétition de tennis. L'indétrônable reine de la discipline participe au Queen's de Londres en double féminin aux côtés de la toute jeune Victoria Mboko. Le pape à Barcelone. Léon XIV est arrivé tout à l'heure dans la capitale catalane, deuxième étape de son voyage en Espagne après une première escale à Madrid. Il anime ce soir une veillée de prière au stade olympique de la ville. Demain, il rencontrera des prisonniers avant de célébrer une messe à la fameuse Sagrada Familia, la célèbre cathédrale. Des moments très attendus par les fidèles catholiques. Notre correspondante Élise Gazangel a pu en parler avec Loginos Esseng, un prêtre originaire de Guinée équatoriale.
3: Dans cette visite du pape en Catalogne et concrètement ici à Barcelone, ce qui me rend spécialement heureux, c'est d'abord la messe au stade ce soir. Parce qu'on nous a chargé aussi de confesser le public en tant que prêtre. Pour tous ceux qui veulent se confesser, on sera situé à plusieurs endroits au stade et le public pourra venir se confesser. Je suis très ému de ça. Et puis ensuite, évidemment, la messe à Sagrada Familia demain, parce qu'après plus de 100 ans passés à construire cette merveilleuse basilique, on va pouvoir enfin célébrer l'inauguration et bénédiction de la tour de Jésus-Christ demain soir.
1: Un témoignage recueilli par Élise Gazangel. L'armée israélienne dit avoir tué un assaillant armé venu du Liban. Il aurait traversé les montagnes, puis tirer sur des soldats dans le nord d'Israël, dans la région de Kiryat Shmona. Et les attaques israéliennes continuent également sur le territoire libanais. Plusieurs frappes signalées aujourd'hui sur la ville de Tyr, près de la mer. Le bilan est de 8 morts au moins, selon le ministère de la Santé du Liban. Plusieurs pays occidentaux haussent le ton contre les violences des colons israéliens en Cisjordanie occupée. Plusieurs d'entre eux, ainsi que le ministre israélien des Finances, sont désormais interdits de territoire français. Paris accuse Bezalel Smotrich de promouvoir activement l'annexion de la Cisjordanie. Et Londres demande également aux entreprises britanniques d'arrêter toute activité dans les colonies israéliennes. L'Ukraine doit rejoindre l'Union européenne dès que possible. C'est l'appel des chefs de gouvernement de 8 pays nordiques et baltes dans le contexte de la guerre de la Russie contre l'Ukraine. Une déclaration dans un texte commun adopté lors d'un sommet régional à Tallinn. Les overdoses augmentent en Europe. 7600 personnes en sont mortes en 2025 sur le continent. C'est la première conclusion du rapport annuel de l'Agence européenne des drogues publié ce mardi. Autre constat de cette agence, le marché de la drogue se fait plus dynamique, plus inventif et plus violent. Surtout, les trafiquants modifient leur stratégie. Pierre Benazet.
4: En 2025, les quantités de cocaïne saisies ont diminué de 20% en Europe, mais le nombre de saisies est passé de 95 à 97 000. Signe, selon l'Agence européenne des drogues, que les trafiquants ont été obligés de changer leur stratégie, car il reste que 2,5 millions de jeunes adultes ont consommé de la cocaïne. Cela implique par exemple de multiplier les contrôles dans les ports secondaires. Autre préoccupation, l'apparition de substances plus puissantes et de nouvelles drogues. Lorraine Nolan, directrice de l'Agence européenne sur les drogues.
5: Dans certains contextes, notamment récréatifs, la kétamine n'est plus considérée comme une substance marginale, mais comme une drogue à part entière. Ce qui m'inquiète le plus ici, c'est le risque de normalisation. Notre rapport met en évidence des préoccupations sanitaires croissantes liées à la kétamine. Bien que le nombre de personnes entrant en traitement reste faible, il a quadruplé ces dernières années. Pourtant, les consommateurs récréatifs sont souvent peu conscients des risques. Une consommation fréquente fréquente de kétamine peut entraîner une dépendance et de graves lésions de la vessie.
4: Les opioïdes sont aussi un sujet de préoccupation majeure. Même si l'héroïne reste la plus répandue, 50 nouvelles substances sont apparues l'an dernier. Certaines si puissantes qu'un seul gramme peut représenter des milliers de doses mortelles. Et les utilisateurs risquent de consommer des substances bien plus dangereuses que ce à quoi ils s'attendaient. Pierre Benazet, Bruxelles. RFI.
1: La police renforce ses patrouilles à Belfast, la capitale d'Irlande du Nord. L'extrême droite multiplie les appels à manifester aujourd'hui dans cette ville après une attaque au couteau hier soir. L'assaillant présumé, un Soudanais, a été interpellé, placé en garde à vue pour tentative de meurtre. Sa victime est hospitalisée dans un état grave. Et la vidéo de l'agression a circulé sur les réseaux sociaux, ce qui alimente les discours anti-migrants. Le gouvernement français présente ses premières mesures pour répondre à la colère immense provoquée dans le pays par la mort de Liana, une collégienne de 11 ans, dont l'agresseur présumé faisait déjà l'objet de plusieurs signalements pour agression sur des mineurs. Le Premier ministre français promet notamment le renforcement des peines contre les violeurs en série, des mesures pour accélérer les enquêtes quand elles concernent des crimes sur les enfants. Sébastien Lecornu annonce par ailleurs qu'il va recevoir en fin de semaine les députés partisans d'un texte de loi pour améliorer la lutte contre les violences sexistes et sexuelles. Une autre affaire de violence sur enfants qui émeut en France, c'est celle des violences dans le périscolaire à Paris. Le maire Emmanuel Grégoire vient de faire un point. 132 animateurs ont été suspendus depuis le 1er janvier dernier, dont 52 pour suspicion de violences sexuelles ou sexistes. Toujours en France, un procès bien atypique s'ouvre ce mardi à Paris à un dossier qui mélange à la fois vol de manuscrits précieux et possible ingérence de la Russie. Cet Géorgien risque en effet jusqu'à 10 ans de prison pour association de malfaiteurs et vol de biens exposés. Sofia Katsenkova.
6: C'est une affaire digne d'un film hollywoodien. Pendant 4 jours, 7 Géorgiens comparaissent devant le tribunal correctionnel de Paris. Ils sont soupçonnés d'avoir participé au vol d'anciens ouvrages russes conservés dans des bibliothèques prestigieuses à Paris et à Lyon. Selon l'enquête, leur mode opératoire était particulièrement élaboré. Ils repéraient d'abord les livres, les photographiaient, prenaient leurs mesures, puis revenaient les remplacer par des copies extrêmement bien faites et repartaient avec les originaux. À la Bibliothèque nationale de France, la BNF, l'un des établissements visés, 9 ouvrages ont été dérobés. Préjudice estimé 650 000 euros. Mais l'affaire dépasse largement le cadre français. Des vols similaires ont été recensés dans plusieurs pays européens. Les enquêteurs estiment qu'environ 170 ouvrages rares auraient disparu entre 2022 et 2023. Dans le contexte de la guerre en Ukraine, les juges s'interrogent. S'agit-il d'un simple trafic de livres rares ou d'une opération plus organisée visant à rapatrier des œuvres littéraires vers la Russie?
1: Sofia Katsenkova, la Somalie défend son arbitre refoulé hier à l'entrée sur le sol des États-Unis. Omar Abdulkadir Artan compte parmi les arbitres les plus respectés d'Afrique, rappelle le ministère somalien de la Jeunesse et des Sports. Sacré meilleur arbitre de l'année par la Confédération africaine de football l'an dernier, il devait officier au Mondial, qui commence dans 2 jours, le Mondial de football. Mais la Somalie fait partie des pays frappés par le travel ban de la Maison-Blanche, interdiction pour leurs ressortissants de voyager aux États-Unis. Elle a rendez-vous sur le gazon dans maintenant un peu moins d'une heure et demie. Serena Williams, la légende vivante du tennis, de retour en compétition quasiment 4 ans après son dernier match professionnel. Elle vient jouer au tournoi du Queen's à Londres en double féminin aux côtés de la jeune Victoria Mboko. Baptiste Leduc.
7: D'ordinaire, le tournoi du Queen's, l'un des plus anciens du monde, permet aux joueurs et aux joueuses d'entamer tranquillement la saison sur gazon. Mais cette année, le club de l'Ouest londonien est bien le centre du monde tennistique. Serena Williams a l'habitude d'attirer les regards, mais malgré son statut de légende et son palmarès unique, la joueuse de 44 ans ne se sent pas dans l'obligation de gagner.
8: Je ne me mets aucune pression. Pour moi, c'est aussi l'occasion de jouer devant mes enfants. Et puis être athlète au plus haut niveau est la plus belle chose qui soit. Alors pouvoir le faire encore une fois est très excitant.
7: Finalement, la pression est davantage sur les épaules de Victoria Mboko, sa jeune partenaire canadienne née en 2006. À l'époque, Serena Williams avait déjà 7 grands chelems à son palmarès, dont 2 Wimbledon. Son retour, à 2 semaines du prestigieux majeur britannique, alimente d'ailleurs toutes les rumeurs. Mais la reine ne veut pas précipiter les choses.
8: Jouer en simple, je ne peux pas dire oui ni dire non. Pour le moment, c'est non, je dois m'entraîner davantage. On verra ce qui se passe, mais ce n'est pas mon objectif pour le moment.
7: Serena Williams a tout de même de la suite dans les idées. Après le Queens, l'américaine disputera le tournoi de Berlin, toujours en double.
1: Et donc ce premier match de Serena Williams avec Victoria Mboko, ce sera à 16h30, temps universel. Tout de suite, c'est sur le Pont des Arts. Bonjour Nathalie Amar.
9: Bonjour Diane Berger et merci. Il est bientôt 17h10 à Paris.
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12: Chères auditrices et chers auditeurs, bonjour et bienvenue pour cette édition du mardi 9 juin 2026 de la Midinale. Gérald, Liana, Patrick, Bernadette, Donald, Kylian, en quelques prénoms, vous pouvez remplir les trois quarts des journaux qui étalent à longueur de page les atrocités, les indignations, les chocs, les incompréhensions, les plus jamais ça et les recueillements qui nourrissent la bête médiatique et vorace, sans cesse en quête de gros titres et de une fracassante. Une société de l'infotainment en roue libre pour qui il est plus important d'attraper l'audience par des émotions plutôt que solliciter son analyse et son sens de la réflexion. Et c'est là-dessus que prospèrent des groupes Bolloré, Saadé, Bailey, Arnaud, Lagardère, Drahi, Bouygues, Sterrin, Kretinsky et autres philanthropes aux mille vertus, emblématiques représentants d'un capitalisme ne visant qu'à servir la société à ses priorités vénales. Les pauvres R ayant pris place dans ce studio sont une insulte à ce modèle florissant. Il n'est qu'à constater les haillons qu'ils arborent pour saisir toute la loose qu'ils colportent et le discours disruptif qui l'accompagne. Elles sont venues, ils sont tous là, eux et elles, les personnalités qui composent ce sommaire. Et nous commencerons par un son que Bernard a déposé dans notre boîte aux lettres. À la suite de quoi, il y aura Meme. Oh Meme, bonjour. Oh là là, Meme. Mais vous ici, qu'est-ce à dire?
13: Je vais faire un tout petit tour de l'actualité.
12: Ah chouette. Oh, je sens qu'il va y avoir plein de bonnes nouvelles.
13: Ouais, que ça en fait. Enfin presque, mais j'ai boycotté beaucoup de choses.
12: On compte sur toi. Et puis il y a Léo en cabine. Salut Léo.
14: Salut, en cabine.
12: En cabine de pilotage, là.
14: C'est vous qui êtes en cabine. C'est vous qui êtes en cabine.
12: Ça dépend de quel côté du hublot on regarde. sinon, Léo, très cher, par quel heureux hasard te retrouves-tu dans ce studio de la cabine?
14: J'ai plein de boutons devant moi, mais je sais pas comment ça marche.
12: Ah. Eh bien, écoute, on va improviser.
14: Ah, j'ai une petite pépite musicale à vous faire écouter.
12: Ouais. Super, mais vivement. Elisabeth, Jean-Luc et Didier nous parleront de mobilité en Sud-Aveyron. À la suite de quoi, Raphaël, nous enjoindra à faire un tour du côté de Plaisance. Et nous conclurons cette scandaleuse émission par l'agenda culturel et la programmation du jour sur Radio Centrafrique. Pas plus tard que vendredi dernier, notre fouineur reporter s'est rendu au conseil municipal de la Vilotte, durant lequel les principaux représentants des pouvoirs publics ont dû creuser les tranchées et se coiffer de casques en alliage hyper résistant. En effet, l'artillerie lourde était de sortie et c'est d'une main tremblante, tapie derrière une barricade de dossiers super urgents à traiter, que Bernard a brandi son micro.
15: Salut Francky, bonjour chers auditeurs adorés. Vendredi dernier s'est tenue une réunion du conseil municipal dont l'ordre du jour n'aurait pas vraiment mérité que nous en parlions, jusqu'à la question diverse posée en fin de séance. Et là, écoutez bien la question et surtout la réponse de Clément Carl.
16: J'ai été saisi d'une question diverse et c'est Bernard Moulard qui la pose.
17: Bonjour. Monsieur le maire, dans le cadre du travail de clarification engagé sur la situation financière de la commune, plusieurs élus de la majorité ont récemment participé à une réunion avec les services de la Direction générale des finances publiques. Cette réunion a vraisemblablement permis d'évoquer plusieurs points de vigilance concernant les équilibres financiers de la collectivité et les conséquences du choix de gestion passé. Par ailleurs, vous avez annoncé le lancement d'un audit financier afin de disposer d'un état précis et objectif de la situation de la commune. Pouvez-vous nous indiquer où en est cet audit ? Quels premiers constats peuvent être déjà partagés et quels principaux éléments ou alertes la DGFiP a évoqués concernant la situation financière de la collectivité et de ses perspectives pour les années à venir ? Merci.
16: Merci. Donc plusieurs éléments pour répondre à cette question. Le premier élément, c'est l'analyse financière qui a été faite par la direction départementale des finances publiques de l'Aveyron. Effectivement, nous avons eu rendez-vous avec la DDFIP le 12 mai dernier, avec les services de la DDFIP, le directeur départemental, son adjoint, puis l'ensemble de l'équipe des conseillers ou décideurs locaux. Et ils nous ont alertés sur l'état des finances de notre commune. Nous avons appris à cette occasion que nous étions placés, la commune de Sainte-Afrique, depuis juin 2025, dans le réseau d'alerte de la préfecture de l'Aveyron et de la DGFIP, eu égard à une dégradation importante des finances de la ville sur la période 2021-2025. Ils nous ont confirmé que nous étions maintenus à ce jour dans ce réseau d'alerte qui concerne seulement 12 collectivités sur l'ensemble des collectivités du département et une autre commune en plus de Sainte-Afrique parmi des collectivités de taille similaire. Malheureusement, la DDFIP confirme ce que certaines d'entre nous disions, alors élus dans l'opposition au précédent mandat et les alertes que nous avons formulées à l'époque, avec, sur la période 2021-2025, une chute de l'épargne brute de moins 15,6%, un effondrement de l'épargne nette de moins 61,1%, et sur la période 2020-2024, une augmentation des charges financières de plus 63,5%. Nous avons à Sainte-Afrique des charges financières deux fois plus élevées que les collectivités de même strate en France, et ces charges financières ont augmenté de 100% en seulement 4 ans, de 2022 à 2025, où 4 emprunts successifs ont été contractés pour 8 650 000 euros, plus de 8,5 millions de dettes nouvelles en seulement 4 ans, prouesse de mauvaise gestion avec pour conséquence tous ces ratios dégradés et un autofinancement disponible aujourd'hui quasi nul pour les projets. Les chiffres du budget primitif 2026 sont inquiétants, l'épargne nette est quasi nulle à 103 000 euros, estimé sur les chiffres du budget primitif, quand en 2020, sur les chiffres du compte administratif, l'épargne nette était de plus d'un million d'euros. La dette au 1er janvier 2026 est de 12 204 680 euros, quand elle était, selon les chiffres du compte administratif en 2020, de 9,7 millions d'euros. Voilà très clairement la réalité des comptes de notre commune. Elle nous inquiétait, nous, élus de l'opposition. Elle inquiète désormais, et ce depuis la mi-2025, les services de la DDFIP et de la préfecture de l'Aveyron. Cette réalité, elle illustre plusieurs choses. Elle illustre une réalité qui a été cachée aux Sainte-Africaines et aux Sainte-Africaines par la municipalité précédente. Elle illustre que ceux qui disaient que tout allait bien ont menti plusieurs fois. Elle illustre que les investissements qui ont été faits, parce qu'on ne peut pas nier qu'il y en a qui ont été faits, n'ont pas été suffisamment travaillés ou réfléchis, qu'ils ont été financés à coups de dettes nouvelles, qu'ils ne sont pas vertueux pour la majorité d'entre eux, car quasiment tous vont générer des dépenses de fonctionnement supplémentaires qui vont durablement impacter nos finances. Voilà donc, en résumé, les conséquences politiques d'une politique du coup par coup qui s'est traduite pour notre ville par une politique du coût par coût.
15: Et voilà. Ajoutons que l'opposition n'a pas eu la parole et que Sébastien David n'a pas souhaité faire de commentaires à chaud. Il ne reste plus qu'à attendre les résultats de l'audit qui sera bientôt lancé. La suite au prochain numéro.
12: Oui, merci Bernard. Eh bien, oui, il se trouve que M. Sébastien David et son groupe ont réagi dans le Midi Libre d'aujourd'hui. Voilà, où il dit que, ben, en fait, si ça n'a pas été dit, c'est que tout le monde fait ça. C'est par courtoisie qu'on ne dit pas qu'on est dans la mouise. qu'il est tombé à une époque où les taux des prêts étaient plus élevés qu'avant et que ça explique en partie et que lui, il a investi et que ce discours ne servait qu'à préparer la population à aucun investissement et à une augmentation des impôts à venir. Donc, affaire à suivre encore une fois. Elle a enfin retiré cette plume bizarrement placée pour rédiger une chronique que je lui réclame à corps et à cri depuis la Saint-Glingling. J'ai pleuré, je me suis traîné à ses pieds, j'ai brûlé des cierges, j'ai consulté un marabout, je lui ai envoyé des fleurs, j'ai glissé des billets sous son clavier d'ordinateur, j'ai proféré des menaces, j'en ai référé à la hiérarchie, je l'ai dénoncé à la flicaille, je l'ai calomnié en public, j'ai écrit des pamphlets dans la presse locale, j'ai publié des posts diffamatoires sur les réseaux sociaux, j'ai même graffé des tags infamants sur les murs de la ville, mais rien n'y a fait. Et puis voilà que, sans qu'on lui ait rien demandé, Meumeu se résout à prendre le micro. Allez comprendre.
13: On est nombreux dans ma tête, tout le monde a droit à la parole. Et ça, c'est quoi ?

0: Eh oui, on n'obtient pas mes faveurs aussi facilement.
1: Ouais.
0: Il faut galérer. C'est bien, t'as bien rampé, c'est bien.
1: Ah, c'est sûr, le sol, il est propre.
0: Ah, ben voilà, nickel. Alors, le petit tour, tout petit tour de l'actualité. À Millau, les acteurs du tourisme aveyronnais se retrouvent sceptiques quant à la fréquentation à venir. Les vacanciers sont plus attentifs à leurs dépenses. Il faut dire qu'une fois que tu as fait 3 allers-retours aux courses, t'as plus un radis. Pendant ce temps-là, Marjorie Rossetti, présidente de l'association Roulons Ensemble, s'en est allée de Millau ce matin en direction de la Cône. Une manière bien sympa de jumeler voyage et lutte contre toutes les maladies chroniques. Depuis 2023, le département de l'Aveyron a été retenu parmi 18 territoires pilotes pour tester un accompagnement intensif et personnalisé des allocataires du RSA. Ils ne seront plus critiqués. Ce dispositif a permis de diminuer le nombre de bénéficiaires, 4242 en 2022 contre 2054 en 2026. 22% des entreprises envisagent de recruter. À Saint-Taf, quand on se fait plaisir avec l'argent des autres, je garderai le reste pour moi et vous invite à réécouter la chronique de Bernard Lancé un peu plus tôt dans cette midinale. Du Cos au Rougier, cours d'aéronautique et spatiale pour les 5e du Larzac à la cavalerie. 43 jeunes ont bénéficié d'une initiation à la mécanique de vol, de la découverte d'un avion et d'échanges sur les métiers de l'aéronautique. Comme les primaires de Saint-Félix-de-Sorgue sont parrainés par l'armée de l'air et de l'espace, ils ont pu rejoindre les rangs. À Séverac, on préfère sortir les élèves de leur mur d'école et leur faire prendre l'air à l'ECAT. 4 jours à la découverte des milieux marins et des activités nautiques, c'est bien plus sympa. Fin d'année scolaire pour le relais Petite Enfance à Saint-Jean-du-Bruel avec une matinée remplie d'animation et de partage aujourd'hui jusqu'à 13h30. Petit plus que j'ai failli oublier, mais que j'ai rajouté parce que mon cerveau s'est allumé avant la fin d'un midinal. Il y a eu par le FSU 31 un rapport secret de 274 pages de l'IJAS IGESR qui vient d'être dévoilé, confirmant les annonces ministérielles du 20 mai. Ça date du 20 mai. Est-ce que vous l'avez entendu déjà ? Non, pas du tout. Eh bien, je vais vous le dire. L'État planifie méthodiquement la fin de l'accompagnement individuel des élèves pour imposer une gestion purement comptable. Ça touche qui ? Les AESH. Qui sont les AESH ? Des personnes qui viennent à aider vos enfants individuellement à apprendre mieux à l'école, essayer de faire les devoirs, essayer d'être un peu plus dans l'autonomie. Le tri des donc 3 attaques choc, le tri des collègues. Le ministère veut titulariser seulement 20% des 140 000 AESH, donc les référentes, et abandonner 80% restants à la précarité. Deuxième attaque choc, la fin de l'aide individuelle. Le rapport préconise de rompre avec la compensation individuelle systématique pour la remplacer par une aide globale et diluée dans la classe via des assistants à l'accessibilité partagée. La troisième attaque choc, le sabotage des droits des familles via les pôles d'appui et à la scolarité. L'État veut contourner les notifications MDPH pour supprimer le droit opposable des parents. Donc il y a une invitation à boycotter, à se rassembler et à manifester aujourd'hui.
1: Eh bien, merci.
0: Voilà, c'est la fin de mon petit tour.
1: Oui, les AESH, c'est surtout un rapport avec les élèves handicapés, quelle que soit la nature de leur handicap.
0: Ouais.
1: Le H veut dire handicapé.
0: Oui. Oui.
1: Et donc, c'est ça, c'est-à-dire que l'école inclusive, eh bien, ça y est, c'est fini bientôt.
0: Oui, alors, à savoir que on en est à un stade où presque un enfant sur trois est diagnostiqué avec des problématiques, que ce soit pathologiques, handicapées ou avec des 10, qu'ils ont de plus en plus d'aide et de moins en moins adaptés aux nouvelles réformes éducatives, parce que le programme, il n'est pas du tout adapté aux élèves. C'est les élèves qui doivent s'adapter au programme.
1: Ils ne sont même pas adaptés aux profs, des fois, les profs.
0: Voilà, donc ils sont de plus en plus nombreux à avoir des difficultés, mais de moins en moins à être aidés.
1: Ben écoute, ils démerderont.
0: Ils iront à l'armée. Pas besoin de savoir faire 2 plus 2 pour aller à l'armée.
1: On les attend fermement là-bas. Merci, maman.
0: Avec plaisir. Bon.
1: Jeune, fringant, la trentaine épanouie, la joie de vivre incarnée, une santé de fer dans un corps de rêve et disposant de facultés mentales propices à l'exaltation des foules ébobies, il n'en demeure pas moins un esthète de la chose musicale, un chef d'orchestre de la mélopée, un phare dans la nuit atone et silencieuse. Le tout avec une simplicité et un naturel désarmant. Léo nous donne à entendre ce que l'humanité fait de meilleur. Ah là là, comment on enchaîne là-dessus.
0: T'as vu, toi, YouTube, qui a raison le sens du poil, et moi, il a rampé.
2: À rebrousse. Oh à rebrousse.
0: Je suis mal en ce moment.
2: Et j'ai découvert, il y a deux ans, un artiste qui s'appelle Jacques, dans un festival vers Nice, là-bas, festival de riches. Tout le monde était en petit polo et tout.
1: C'était ton milieu naturel, d'ailleurs.
2: Moi, j'étais en vieille basket pourrie, comme pour aller dans un festival. Et j'étais pas du tout allé pour aller voir lui, à la base. Mais je l'ai découvert et ça m'a fait une sacrée claque. Il s'appelle Jacques et il a fait un album il y a 2 ans qui s'appelle L'importance du vide. Et là, on va écouter le titre qui s'appelle Rien.

0: Et voilà, c'était Rien de Jacques.
1: Oui, merci Léo pour cette belle pépite musicale. Jacques, qui s'est fait connaître en sortant un album avec aucun instrument dedans.
0: Ouais.
1: Juste des sons qu'il avait repiqués à droite et à gauche.
0: Ouais, mais il faisait ça en live. Il a des ciseaux, des tuyaux, clac-clic, il les sample et tout, et il fait son truc comme ça.
1: Ouais, ouais. Merci Léo.
0: Avec plaisir.
1: Et bravo. Dans le cinquième plus grand département de France, qui est aussi l'un des moins peuplés, aller du point A au point B peut s'avérer devenir une longue odyssée, nécessitant gîtes d'étape, points d'eau régulièrement répartis, carte hygiène, fusée de détresse et une étude du terrain requérant un savoir-faire digne du génie civil militaire. Fort heureusement, les pouvoirs publics et les collectivités territoriales prennent les choses en main et proposent à la population de se mêler à la réflexion afin de tirer le meilleur de différents dispositifs et raccourcir les distances. Ainsi, nous convoque-t-il à un rendez-vous. Nous sommes en studio avec Elisabeth Condamine, Didier Herman et Jean-Luc Taillefer. Bonjour messieurs, dames.
2: Bonjour. Bonjour.
1: Alors Elisabeth, vous êtes chargée du développement économique, territorial et de la mobilité sur la communauté de communes de Sainte-Afrique.
2: Tout à fait.
1: C'est ça. Vous Didier, vous êtes adjoint à la mairie, à l'urbanisme et à l'environnement.
3: Tout à fait.
1: Ok, pour l'instant j'ai bon. Et quant à vous Jean-Luc, vous êtes vice-président de la communauté de communes Saint-Africain Roquefort-Sept-Vallon pour la mobilité et le développement durable.
4: Tout à fait.
1: Allez, 100% pour moi, je vous. Et donc, si on vous reçoit aujourd'hui, c'est parce que durant le marché du samedi 13 juin, vous allez tenir un stand en rapport donc, avec les mobilités sur le Saint-Africain et ses alentours pour faire connaître tous les dispositifs qui ont été mis en place pour la mobilité. Qu'y aura-t-il à ce stand? Qui sera présent et qu'est-ce que vous allez présenter donc?
4: Bon, tout à fait. Voilà, on a décidé d'instaurer ce stand sur le marché parce qu'en fait, il existe dans le contexte actuel. On a jugé qu'il était très important de reparler de mobilité, contexte international, la crise du pétrole, l'essence, le prix de l'essence. Donc, on a décidé en début de mandature de relancer l'idée de la mobilité et donc d'exposer aux gens, d'expliquer aux gens tout ce qui existe déjà. Parce qu'il existe en fait un tas de solutions qui sont pas très connues. Certaines oui, d'autres beaucoup moins. Voilà. Et on a décidé, pour que ce soit plus accessible aux gens, de tenir un stand sur le marché.
1: Oui, donc plusieurs communautés, collectivités territoriales, plusieurs institutions seront représentées.
2: Voilà, c'est ça. Il y aura à la fois la communauté de communes, donc moi-même, mais également la région Occitanie, qui gère la mobilité sur la plupart des territoires de l'Occitanie. Le parc naturel des Grands Causses, qui innove et souvent invente de nouvelles solutions. Et la Maison France Service, parce qu'ils sont très habitués à accompagner les gens dans toutes leurs démarches. Et ce qu'il y a à dire, c'est qu'on sera présent pour vraiment accompagner chacun pour ce qu'il souhaite faire en matière de mobilité. C'est-à-dire à partir de là où il habite, là où il veut se rendre, on trouvera des solutions. On pourra les accompagner, y compris leur délivrer un abonnement, les inscrire pour qu'ils puissent avoir des abonnements bus, les inscrire sur les applications de covoiturage. Et à cette fin, ce qui serait très bien, s'ils veulent voilà, qu'on les accompagne jusqu'au bout pour ceux qui en ont besoin, qu'ils viennent avec un RIB, une carte d'identité, un permis de conduire, parce que suivant ce qu'ils veulent faire, ils n'auront peut-être pas besoin de tout ça, mais s'ils souhaitent emprunter par exemple des véhicules, leur permis de conduire peut être impératif. Donc s'ils l'ont dans le sac, et ben, on peut vraiment leur offrir tout ce dont ils peuvent avoir besoin.
1: Ouais. Il y a déjà beaucoup de choses qui sont mises en place. Vous, Didier, vous êtes venu avec un document, je ne sais pas, il y a peut-être une douzaine de dispositifs différents.
3: Il y a effectivement beaucoup de dispositifs hein, qui existent par la région, notamment tout le monde connaît les cars LIO qui permettent de nous relier aux principales grandes villes autour de nous. Mais il y a aussi donc les TAD, les TUS, le covoiturage. Vous avez peut-être vu aussi les voitures Cities hein, qui sont en prêt sur quelques parkings de Sainte-Afrique. Le prêt de vélo. Vous avez aussi donc un nouvel outil qui est développé aussi par le parc des Grands Causses qui s'appelle Colo Coto, qui permettra peut-être aussi de se prêter des véhicules entre entre propriétaires et locataires. Et puis, juste pour rajouter aussi à ce que disait Elisabeth tout à l'heure, donc la commune sera là aussi, hein, sur le stand, pour accompagner aussi donc, tous les problèmes de mobilité des habitants de Sainte-Afrique, sachant qu'on a quand même une commune qui est assez étendue, avec des villages qui sont un petit peu éparpillés autour de cette commune, et les gens ont des gros soucis aussi de mobilité, donc on sera à leur écoute aussi.
1: Et alors, c'est une question que j'ai posée hors micro. Est-ce que vous êtes aussi en relation avec les voisins, puisque on peut avoir besoin d'aller, je sais pas, un rendez-vous médical sur Millau ou aller voir quelqu'un de la famille à Saint-Cernin. Comment ça fonctionne? Est-ce que on pourra répondre à ces questions-là lors de ce stand, ou est-ce qu'il faudra un peu plus approfondir?
4: Oui, alors tout à fait. Une solution existe déjà, c'est l'application. Il y a l'application sur le téléphone. Mmh. C'est l'application LIO qui a été développée par la région, qui fonctionne sur le principe des autres applications de Maps, par exemple, où vous dites où vous êtes, vous dites où vous voulez aller, et l'application vous sort les solutions de mobilité les plus adaptées. Voilà, donc ça existe déjà, et c'est interconnecté entre toutes les Comcom de la région, donc Occitanie.
1: Ok. C'est formidable, j'aurais pas cru que... Mais, comme quoi, des fois, on se plaint de l'informatique, mais quand ça marche, c'est quand même formidable, quoi. Imaginons, on ne pourra pas venir samedi, parce qu'on a autre chose de prévu. Comment on peut se renseigner? Où?
2: Beaucoup de choses existent sur le site internet de la communauté de communes. Mmh. On tient à jour et on présente la plupart des solutions de mobilité. Également, bien entendu, sur l'application LIO. Et pour des conseils plus individualisés et un accompagnement, les gens peuvent écrire à la communauté de communes à l'adresse courriel accueil@cc, le tiret qui se trouve sous le 6, saintafricain, saintafffricain.fr, et on se fera un plaisir de leur répondre et de les aiguiller.
4: Voilà, deuxième source d'information possible, on va instaurer, mettre en place une commission mobilité au niveau de la communauté de communes. Ça sera mis en place un comité de mardi soir, demain donc, et où il y aura un élu de chaque commune, de la communauté de communes, qui sera référent mobilité. Donc après, les habitants peuvent contacter leur référent au niveau de la commune, qui peut servir de lien pour informer, pour faire remonter des infos, pour des demandes, etc.
1: Eh bien, très bien. Elisabeth Condamine, Didier Herman et Jean-Luc Taillefer, je vous remercie. Je rappelle donc que vous êtes venus nous présenter un stand de mobilité qui sera présent sur le marché de Sainte-Afrique samedi 13 juin et qui regroupe des institutions comme la mairie de Sainte-Afrique, la communauté de communes Sainte-Africain Roquefort Sept Vallons, le parc naturel des Grands Causses et France Service. Et la région aussi. Eh bien, ça fait du monde. Merci beaucoup, messieurs, dames.
3: Merci à vous.
1: Voilà, retrouvez l'intégralité de cette interview dans l'Info en plus de vendredi prochain, 12 juin. Yeah. Je l'ai déjà dit un peu avant, notre département est gigantesque et plusieurs mondes y cohabitent. C'est ainsi que nous nous rendons désormais en un lieu où l'omniprésence de la selve vénérable inspire aux humains sagesse et humilité devant les aléas de la vie. Raphaël nous parle de son éco-village favorable à la restauration de notre santé mentale et physique, durement éprouvé par un monde qui cherche à en extraire le moindre atome. Nous sommes au téléphone avec Raphaël Vantin.

0: un éco-village fédératif. Donc c'est un concept qu'on a initié il y a maintenant 18 ans. C'était les débuts du projet et donc nous sommes installés depuis 15 ans maintenant à Plaisance, donc à une bonne demi-heure de Saint-Afrique, donc dans un lieu de 54 hectares avec une douzaine de bâtiments, dans un écolieu, un éco-projet fédératif. C'est-à-dire que chacun est chez soi, chacun a sa maison, son studio, son deux pièces, etc. Donc en fonction de ses besoins, en fonction de sa famille. Et puis on a des projets communs avec des endroits qui sont associatifs, où il y a plein de lieux qui sont fédérés sur place entre une salle de groupe, un espace associatif pour recevoir les gens, une salle à manger associative, un espace silence, des ateliers, enfin il y a plein de choses. Il y a aussi une piscine couverte chauffée, il y a un espace bien-être, il y a un cabinet de thérapie, il y a plein de choses qui sont fédérées. Donc pour les différents habitants, et on considère, c'est un peu particulier, que l'éco-village ne s'arrête pas à nos portes, c'est-à-dire qu'on accueille également dans notre projet des gens qui ont un vrai impact et qui ne vivent pas là. Certains sont en Allemagne, d'autres sont en Belgique, d'autres sont dans le Nord, en Bretagne, et donc ça crée une espèce de communauté qui n'est pas géographique, mais aussi avec des gens qui vivent sur place. Voilà, et donc dans le cadre de l'éco-village, nous avons effectivement une association qui s'appelle également l'association Les Trois Sources, dans laquelle nous organisons un certain nombre de choses, par exemple des vacances actives aussi. On est passé d'ailleurs sur M6 dans Zone Interdite l'an dernier pour cette thématique de vacances actives, donc des gens qui viennent, qui n'ont pas forcément beaucoup de moyens et qui peuvent passer un moment sur place en vacances tout en donnant un coup de main et en profitant du lieu.
1: Et donc du 10 au 15 juin, vous faites venir quelqu'un qui est un ponte dans son domaine, Jean-Luc Deconinck. Qui est-il et que va-t-il proposer ?
0: Oui, alors Jean-Luc, c'est particulier. Jean-Luc Deconinck, c'est un expert d'abord, il est psychologue. C'est un psychologue qui était professeur à l'université de Louvain et qui, depuis 30 ans, donne des stages, des formations et accueille des patients en cabinet autour de cette pratique qu'est l'aptonomie. Alors l'aptonomie, on peut le résumer comme étant un peu l'art d'entrer en lien avec soi et avec les autres. C'est aussi l'art du toucher, d'une façon générale. Et donc, ça se pratique d'abord avec soi, pour retrouver un lien qui soit cohérent avec soi-même. Souvent, dans notre société, on se perd beaucoup de vue. Voilà, c'est-à-dire que bon, on se promène avec soi, mais bon, on ne sait plus qu'on est là, quoi. C'est parfois un peu paradoxal, parce qu'on est connecté à un tas de choses, et finalement, on n'est plus connecté à soi-même. Donc c'est trouver ou retrouver le lien avec soi, apprendre à prendre soin de soi, apprendre d'être aussi dans une forme de bien-être avec soi, et puis apprendre à être en lien avec les autres aussi. Hein. Alors ce n'est pas de la théorie, hein, c'est une pratique qui est psychocorporelle, on appelle ça comme ça. Donc ça se passe beaucoup dans la piscine, on a une piscine aux Trois Sources qui est chauffée à 30 degrés, ça se passe aussi dans le jacuzzi, ça se passe en salle également, avec des temps de parole, bien sûr, mais aussi des temps où il y a des acting, où on va apprendre à se mettre en lien avec soi et avec les autres. Et donc ça va aussi régénérer la confiance fondamentale. Beaucoup de gens dans ce monde où de machinisme, on peut dire, digital, manquent un peu de... ou ont perdu la confiance fondamentale en eux-mêmes. Et donc ça permet d'aller toucher, j'ai utilisé un peu des gros mots, des problématiques archaïques, des choses qui viennent parfois de l'enfance, parce que bon, les parents y bossaient, puis on n'a pas été trop regardés. Et puis ça permet aussi de résoudre des problématiques de lien avec les autres.
1: Et alors, si, est-ce qu'il reste des places ?
0: Alors, il reste deux places. D'accord. Pour le stage de Jean-Luc.
1: Comment on fait pour s'inscrire ?
0: Eh bien, c'est plus simple, vu que là, c'est un peu la dernière ligne droite, c'est de me contacter, puisque lui, il est en Belgique en ce moment, il anime un stage, donc c'est assez compliqué de le joindre, mais c'est dans un premier temps de m'envoyer un petit SMS ou de m'appeler au 06 07 25 24 54, 06 07 25 24 54, qui est le numéro général aussi qu'on utilise ici pour les projets associatifs. Et puis on a un site internet aussi, donc écovillage-3sources.eu ou .com, écovillage-3sources.eu

0: trois sources avec le chiffre 3.eu ou .com.
1: D'accord, voilà. Très bien. Eh bien, super, merci beaucoup Raphaël. Donc je rappelle que tu es le coordinateur de l'association et de l'éco-village Les Trois Sources et que on peut venir vous voir peut-être, on peut venir en simple visiteur, voir à quoi ressemble votre éco-village.
0: Alors, on peut venir, mais il faut quand même prendre rendez-vous.
1: D'accord.
0: On a beaucoup d'activités sur place. Et donc, ce qui est bien, c'est de nous contacter. On a un Zoom de présentation tous les mercredis soirs à 19h30. Donc, où il y a donc une présentation de l'éco-village et où il y a donc un forum de questions-réponses où on peut échanger ensemble pendant ce temps, donc à 19h30. Et le lien de connexion, c'est tout simple, il est sur la page d'accueil de notre site. Donc il y a les dates sur la page d'accueil, et puis il suffit de cliquer, et puis vous recevez automatiquement le lien de connexion pour le Zoom.
1: Ah ben voilà, tout ça est très bien organisé. Ben, merci beaucoup Raphaël.
0: Avec grand plaisir.
1: Ouh, voilà. Alors, merci à Raphaël. Pas plus. Ça, c'est bien. Ça, quelle réactivité. Merci Léo. Alors, 12h45. Alors là, contrairement à ce que prétend l'adage, parfois, la vie est un long fleuve tranquille. Trop tranquille. Des programmes télé insipides. Des voisins ayant toujours la même conversation. Le chien qui fait sans cesse pipi et caca au même endroit. Notre partenaire qui met toujours les mêmes stridulations lors de ses ronflements. Un peu comme Bill Murray dans Un jour sans fin. Et Meumeu qui revient avec son agenda culturel pour nous en remettre une couche. Il y a des fois, je vous jure. Hein.
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7: Bonjour à toutes et tous, vous êtes bien sur les ondes de Radio Saint-Afrique et voici l'agenda de ce mardi 9 et mercredi 10 juin. Pardon. Janvier. Aujourd'hui, nous commencerons par les expos du mois. Peinture de Florence Laforêt intitulée « Graines et arbres » de 14h à 18h, gratuit à l'atelier Bleu à Cognac. « Dragon d'après souvenirs » de Fabien Boitard, gratuit à l'hôtel de Thauriac à Millau. « Ombre et courbe » gratuit à l'espace expo MJC Créa à Millau. « Rencontre entre végétal et broderie » de Geneviève Reix-Frachon jusqu'à 19h au château de la Tour-sur-Sorgue. Philippe Dumont, De la naissance du corps, et Martin Covel, Le mystère disparaît sous le béton, alors je dessine comme une graine qui germe, de 14h à 17h30, gratuit au Tribunal des Arts à Saint-Afrique. Les insectes au secours de la planète, gratuit à la mise à Saint-Afrique. Et enfin, singulier bestiaire au musée des arts buissonniers à Saint-Sauveur-du-Moustier. Atelier crochet, venez avec vos travaux en cours ou participez au projet collectif animé par Eliane. Passe Bercail obligatoire 20€ l'année. Renseignements 05 65 43 68 64 à 14h au Bercail au Arikista. Jean-Pierre Siméon est mis à l'honneur lors d'une lecture spectacle interprétée par Francine Valleys, accompagnée du musicien Vincent Dubu. Spectacle à partir de 12 ans, Stabat Mater Furiosa à 18h30 à la Mesa à Millau. Thé ou café, un moment d'échange et de convivialité cet après-midi à 14h, gratuit au centre social Le Quai à Saint-Afrique. Le conseil communautaire de la communauté de communes du Saint-Africain Roquefort-Sept-Vallons se réunira à 20h à l'espace Richard V à Saint-Afrique. Le bar associatif La Draille vous invite à venir nombreuses et nombreux pour assister au concert Chafouin, Crotrock, Brest, ce soir à 21h à La Draille Camarès. À la Grande Lucarne de Millau, ce mardi, vous avez à 18h Histoire parallèle, 19h20 L'objet du délit, 20h La bataille de Gaulle, L'âge de fer, 20h45 Scary Movie, Le diable s'habille en Prada 2, à 21h Star Wars, au Moderne à Saint-Afrique, à 21h Star Wars et Histoire parallèle. Pour ce mercredi 10 juin, la Confédération paysanne de l'Aveyron débat avec le Shift Project de Jankovici. Conférences, débats, crise énergétique, réchauffement climatique, transition écologique de l'agriculture. C'est gratuit, ouvert à toutes et tous, à 20h à la salle Saint-Éloi à Rodez. L'association Art en Ciel expose. Une tombola sera organisée lors de cette exposition. Une aquarelle de Gilles Coutal sera à gagner. L'entrée est libre de 10h à midi à la salle Constantini à Millau. Spectacle et atelier au Bain Zoé de la compagnie Fabulouse. Public, parents et enfants dès 6 mois jusqu'à 7 ans. 10h à 10h30, spectacle. 10h30 à midi, atelier parents-enfants à la salle René Rieux. Inscription fortement conseillée au 05 65 60 89 89. Ouvert à tous et gratuit ce mercredi à Millau. Parc en fête, après-midi festive, joyeuse, axée sur le partage, les échanges et les jeux. Les animations et les ateliers seront totalement gratuits et ouverts à tous. Buvette et petite restauration sur place, de 13h30 à 18h à la salle des fêtes et au parc de la Victoire à Millau. Offrez-vous une bulle de douceur et de complicité avec vos tout-petits de 0 à 3 ans lors d'un atelier baby yoga. Céline Bonhomme, éducatrice de jeunes enfants, et Betty, référente famille, vous guideront pendant une heure de bien-être et de douceur. Atelier gratuit sur inscription au 05 36 15 00 19 ce mercredi matin à 10h au centre social Le Quai à Saint-Afrique. Découvrez les oiseaux dans une exposition interactive mêlant panneaux et réalité augmentée. Une vingtaine d'oiseaux européens que l'on peut distinguer facilement lorsque l'on est attentif à leur chant ou à leur aspect. C'est de 11h à midi et de 16h à 18h à la bibliothèque de Camarès. En projection dans les salles obscures de Millau ce mercredi à 18h20, la Vénus électrique, 18h30 Scary Movie en VOST, 20h la bataille de Gaulle, l'âge de fer, 20h20 Disclosure Day, à 20h45 la Vénus électrique et Colonie en VOST, au Moderne à Saint-Afrique à 14h30 Star Wars et Princesse Mononoke, 21h Loger du Délit et Autofiction en VO. Ce sera tout pour l'agenda de ce mardi 9 et mercredi 10 juin sur les ondes de Radio Saint-Afrique.
1: Merci Meme et bravo pour ce superbe agenda culturel du Sud-Aveyron.
5: J'ai bugué ma même.
1: Ouais, bref, ce sont les choses qui arrivent.
5: Pourtant, je m'étais préparé. Oui.
1: Ça va aller Meme. Voilà, alors avant que nous ne rendions l'antenne à Cognac-G, j'aurais deux, trois petites annonces à faire. Radio Saint-Afrique propose des CD à la vente. Il y en a beaucoup. Alors les CD sont au prix de 3 euros pour le double CD, 2 euros pour le CD normal et 1 euro pour le CD de titre. Voilà, donc...
5: C'est quand qu'ils viennent les chercher s'ils en veulent ?
1: Eh bien alors, j'allais y venir. Donc nous sommes ouverts de 9h à 17h. Le public, est convié à venir de 14h à 17h, du lundi au vendredi, au 5 rue Hoche à Saint-Afrique. Voilà. Pour la fête de la musique, nous organisons une scène ouverte.
5: Trop bien.
1: Et donc, Léo, qui adore les défis techniques, demande à ce qu'il y ait un maximum de groupes différents avec le plus d'instruments possibles à sonoriser. Ce sera un morceau chacun, comme ça, à chaque morceau, il fait le changement de plateau. Il va se régaler.
6: Je vais te tordre le cou.
1: Non, mais sans déconner, si vous voulez jouer, renseignez-vous dès maintenant, parce que c'est dans pas longtemps quand même. Appelez la radio, passez à la radio. Viens voir Léo, qui ne travaille pas le vendredi. Voilà. À la suite de quoi, je voudrais signaler que on est en juin et qu'à partir du mois de juillet, nous passons en grille d'été. Donc les programmes vont un petit peu changer. Si jamais parmi nos aimables bénévoles producteurs d'émissions, voire d'autres personnes, vous avez des propositions à faire juste pour l'été, mobilisez-vous dès maintenant, renseignez-vous, rencardez-vous auprès de toujours le même Léo, l'indispensable Léo. Et on essaiera d'arranger tout ça. Et enfin, là, je compte sur toi, Meumeu. Au mois d'octobre, la radio organise sa propre soirée de soutien. Vu que si on attend après les autres, il n'y a personne pour nous soutenir, on a décidé de se soutenir nous-mêmes. N'est-il pas, Meumeu ? Et donc, cette soirée devrait se faire soit au caveau, soit à la salle des fêtes.
7: Non, j'ai encore mieux les deux.
1: Les deux, bah, les deux, mon capitaine. Et est-ce qu'on sait ce qu'il va y avoir dedans ? Et surtout, quelle est la date ?
7: Alors, c'est le 3 octobre. Il va y avoir animation et jeux pour les jeunes enfants, les familles, sur la partie du jardin public qui va du caveau jusqu'à l'office du tourisme. Là où il y a des pelouses, quoi. Ouais. Voilà. Le caveau va servir pour les conférences et les débats. Mmh. Et puis, la salle des fêtes va servir pour le concert, la buvette et le repas.
1: Ça va être la folie.
7: Voilà, et il y aura plus d'infos au fur et à mesure que, bah, que le mois d'octobre arrivera.
1: Voilà, voilà. Donc,
7: mais en tout cas, venez. Hein.
1: Oui,
7: venez. N'hésitez
1: donc,
7: pas.
1: Soit vous passez au local, soit vous nous appelez au 05 65 49 29 94. Ou alors vous laissez un petit mail à contact@radiosaintafrique.com. Voilà, eh ben, je pense que tu peux envoyer le générique d'outro.
7: Et la prog, non ?
1: Ah oui, c'est vrai, putain. Ah,
6: oui, toujours. Hein.
1: Ah, c'est vrai, chaque fois j'oublie la prog. Alors attends, je t'ai fait un petit lancement.
7: En plus ?
1: Oui, en plus. T'es, c'est quoi, j'ai été...
6: Tu t'oublies bon, toi-même, en fait.
1: Mais, en plus. Choubou, choubou. Heureusement, pour échapper à la sinistrose omniprésente et à la déprime généralisée, savamment orchestrée par des pouvoirs publics désirant ardemment se rendre indispensable aux yeux de concitoyens apeurés, de simples quidam s'agrègent en association et décident, en commun accord, de faire fonctionner une radio locale où tout un chacun pourrait créer son émission, tout seul ou à plusieurs, proposer des chouettes musiques, relayer des événements alentours et participer à animer la contrée. C'est ce que Léo se propose de nous raconter en annonçant la programmation du jour sur Radio Sainte-Afrique.
6: Radio Sainte-Afrique.
1: Si.
6: Plusieurs R ou un
1: seul autant que tu veux.
6: Mais deux F.
1: Oui, ça c'est sûr.
6: Alors, le petit florilège de ce mardi 9 juin à 13h. H1000 à l'assaut de la montagne. Et à 14h, Garde à Remlo Hip-Hop.
1: Wesh,
6: super émission de Radio Larzac.
1: Oui.
6: 16h, Traveling Station. Yes. Spécial année 2000 cette fois.
1: Oh.
6: À 19h, il y a la nouvelle émission de Rock'n'Roll, Les Deux Tonneaux.
1: Les Deux Tonneaux, wow.
6: Et ce mercredi 10 juin.
1: Ça se passe des trucs aussi le mercredi.
6: Ouais, wow. 7h du matin, Anachronique.
1: Ah,
6: Anachronique. Et à 14h, Chansomania. Il manque des émissions parce que. Il n'y en a pas.
1: Et oui.
6: Alors, comme disait tout à l'heure Francky, il faut venir enregistrer des émissions.
1: Mais oui, bien
6: vous avez tout l'été pour vous entraîner et tout l'été pour réfléchir aux nouvelles émissions de la rentrée.
1: Voilà. Et comme ça,
6: raconter des histoires.
1: À la rentrée de septembre-octobre, au taquet. Eh bien, superbe programmation, Léo. Franchement, nous te félicitons chaudement. Voilà, il est 12h57, nous arrivons à la fin de cette émission. Alors, un grand merci à toi, Meumeu.
7: Merci.
1: Un super merci à toi, Léo.
6: Thank you very much.
1: Et merci à vous, auditrices et auditeurs, de nous avoir subis jusqu'au bout. Nous vous souhaitons bon appétit. On se retrouve jeudi.

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Bonjour tout le monde, ça commence bien. Vous êtes toujours sur Radio Saint-Taf avec les deux tourneaux. Donc c'est parti pour une petite heure de rock'n'roll, dans la joie, la bonne humeur. Et dans une écoute responsable de la musique.

0: écouter, on vient d'écouter un bon petit morceau de surf.
1: Ouais, c'est bien le surf.
0: Qui date des années 60, 65, quoi.
1: À peu près, ouais.
0: Ouais,
1: et dans ce ciseau-là.
0: Et ça a été la grande bande du surf music, quoi.
1: Ouais, mais c'est bien le surf, quand même. Ouais, l'instrumental, ouais, c'est vrai, génial.
0: C'est assez sympa. Et bien après, ça a disparu.
1: Non, ça existe encore, il y en a plein. Après, ouais. Voilà, c'est resté un petit peu voilà, confidentiel, entre guillemets, quand même. Franchement, c'est moi, j'en écoute pas mal, mais bon, franchement, j'aime beaucoup.
0: Ouais.
1: Mais bon, moi après, il y a beaucoup de vieux groupes, quoi. Ouais. Après, il y a plein de groupes qui existent encore, mais voilà, qui sont, c'est confidentiel, quoi.
0: Ouais.
1: Okay. Il y a les amateurs, quand même.
0: Tant mieux. Donc, on va repartir sur un album de 66, si mes souvenirs sont bons. Et un album qui s'évalue à des millions d'exemplaires.
1: Ouais, que moi j'aime pas, mais bon.
0: Ouais, mais tu verras. Tu verras que.
1: Oui, je sais.
0: Le morceau.
1: Mais je dis pas ça, mais en gros, moi, ce groupe, ils avaient tendance à m'énerver, quoi. Qu'est-ce que tu veux que je te dise?
0: Eh ouais.
1: Ils sont trop mainstream, quoi.
0: Je sais très bien. Mais alors tout le temps la guerre entre
1: les Stones, les Beatles,
0: et je trouve vachement plus intéressante la carrière des Beatles. Elle a été plus courte.
1: Ouais, mais plus prolifique.
0: Et plus prolifique. Et il y en a pas mal à jeter.
1: Ah bah ça, il y en a énormément à jeter.
0: Il y en a pas mal à jeter. Mais il y a des trucs quand même que c'est un peu...
1: Oui, bah, les premières années, quand ils revenaient d'Allemagne, les trucs comme ça, à la rigueur, c'était vachement plus rock'n'roll. Ouais. Quoi, mais bon, parce qu'ils avaient quand même fait pas mal de tournées, ils faisaient beaucoup de reprises au début. Quoi.
0: Ouais.
1: Ils faisaient que ça, d'ailleurs, au début. Ouais. Hein. Un peu comme les Stones, d'ailleurs.
0: Ouais. C'est les mêmes. Bah, c'est les mêmes, le nom.
1: Ouais.
0: C'est les mêmes.
1: Ouais.
0: Si on... Allez, on envoie.

0: sur encore le fil rouge, eh bien, on va continuer.
1: Avec Turbo Negro.
0: Avec Turbo Negro. Un groupe, tu m'as dit ?
1: Je crois qu'ils sont danois ou un truc
0: ouais,
1: comme ça.
0: C'est Europe suédois. Europe du Nord, quoi.
1: Ouais, sur, tout à fait. Ouais. Ouais. Mais c'est vraiment un très très bon groupe aussi. Ouais. Des furieux, des furieux.
0: Allez, c'est reparti.
1: Encore plus.

0: Là, vous venez d'entendre Monsieur Steve Bator, encore une fois, parce que vous allez l'écouter plusieurs fois. Parce que...
1: Ah oui, vous allez écouter plusieurs
0: oui,
1: fois.
0: Oui, ça, les Lord of New Church, les Bad Boys, les Dead Boys, tout le tremblement. Donc, vous risquez d'en entendre un petit peu parler de ce monsieur. Donc là, nous allons enchaîner sur un petit vinyle, je pense, oui, voilà.
2: Oui.
0: Toujours, alors, on va rester un petit peu dans le nord de l'Europe, avec un groupe allemand. Oui, ça existe. Mais il y en avait très très bons. Et là, cette fois-ci, ben, celui-là est très connu quand même, parce qu'il s'agit de Motorhead. Donc, Motorhead avec ouais. Ace of Spades, ben oui, oui.
1: Ouais,
0: oui.
1: Premier album...
0: C'est un trio.
1: Premier album gagnant de ce trio, quoi.
0: Ah oui, oui, oui.
1: Avec ouais, parce que ça, ça a été le... on sait que Lemmy, il a beaucoup bossé avant.
0: Oui, mais, tu me disais, dans le groupe psychédélique...
1: Ouais, ouais, ouais,
0: en
1: 65. Ouais. En 65,
0: et mais c'est là qu'il a commencé.
1: Là, là, on est en 81, et ben c'est...
0: 80. Septembre 80.
1: Et ben là, on n'entend que dans le dur, quoi.
0: Ah, là, oui.

0: Bon, eh bien, on s'est bien régalé avec ce petit motorel. Hop là, ça suffit, hein. Ça suffit, ça suffit. Arrêtons. Et du coup, on va se plancher sur un groupe qu'on a déjà iconé.
1: Écoutez.
0: Oui,
1: il connaît pas.
0: Arrêtez, il connaît. Et c'est presque un dernier album, quoi, en fait, quoi. Parce qu'après, il n'y a plus de nouvelles. Le chanteur avait fait Captain Sensible. Tu te rappelles ?
2: Oui, c'est walking, Captain, c'est Walk. Walk.
0: Et donc, voilà, ça s'est terminé là, mais c'était bien. Hein. Mais là, c'est un live. C'est un live et c'est presque un des derniers albums. Peut-être qu'il y en a deux, trois de plus, mais pas beaucoup plus, quoi.
2: Ils sont pas non plus...
0: Hein ?
2: Ils sont pas non plus les autres mémorables, quoi.
0: Ouais, ils sont pas mémorables, ouais.
2: Allez, c'est parti !
0: Allez, les Damned !
1: Donc, c'est un live, eh oui.
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0: Là, on vient d'entendre DOA, donc on va partir autre part. Maintenant, on va retourner aux États-Unis parce qu'on est des DOA, c'est un groupe américain, donc on va continuer avec les États-Unis.
1: Eh ben non.
0: Eh ben non, c'était une blague. C'était pour voir si vous suiviez.
1: Du tout. Et on va où alors ? On part en Espagne.
0: Ah donc, bon.
1: Tiens, avec tiens. Un groupe.
0: Por qué no?
1: On va dire Power Rock.
0: Ah ouais.
1: Encore
0: de light energy, quoi.
1: Ouais, un peu de light energy.
0: Ouais.
1: Et donc, c'est des Amox. Vous balancez un morceau, voilà, groupe espagnol avec la belle espagnole.
0: Et tout est quanti. Ça, c'est l'italien.
1: Ouais. Allez, on y va.
0: Gas.

0: Ah, nous voilà encore d'écouter Lucifer. On l'avait déjà passé la semaine dernière, mais bon, comme c'est des morceaux qu'on aime beaucoup, il y a des redondances. Donc voilà, ouais, c'est possible que des fois, il y ait des choses qu'on entende plusieurs fois. Si on les écoute pas, on peut pas les entendre. Donc,
1: c'est un peu ça.
0: C'est ça. Donc, c'est il faut, les morceaux qui sont bons, il faut les passer.
1: Ouais,
0: quoi,
1: ouais.
0: Voilà.
1: Ouais.
0: Sachant qu'il y en a d'autres quand même.
1: Sache nous que on écoute les morceaux de Chuck Berry qui ont 70 ans.
0: Oui.
1: Et qu'ils sont toujours les mêmes, quoi.
0: Oui, donc pourquoi ne pas écouter des fois, là, d'une semaine sur l'autre, les mêmes morceaux. Mais on va pas se gêner, de toute façon, hein, c'est pas parce qu'on paye qu'on va se faire chier, comme disait Coluche.
1: Bah, bien sûr. Ouais.
0: Bon, donc ensuite, hein, qu'est-ce qu'on avait dit, Christophe ?
1: Eh, je me rappelais plus. Attends, j'ai la liste.
0: Ah, il a une liste, oui, parce que...
1: Tu dis, ouais, scène, ça marche plus.
2: Il me semble qu'on en est aux Mystic Riders.
1: Mystic Riders, ouais.
0: Merci, tu vois. Alors, vous venez d'entendre Léo, qui est à la technique, donc merci Léo. Salut, mais... nous ne serons rien, nous serions que des grosses crottes.
1: Ils se regarderaient dans le bas des yeux.
0: Oui, et on écouterait la musique chez nous, mais ouais, ouais. Quel malheur. On pourrait pas profiter nos auditeurs de Radio Sud-Afrique.
1: Ça fait 50 ans que j'écoute la musique chez moi.
0: Ben oui, mais moi aussi, mais bon, voilà. On écoute Radio Sud-Afrique quand même aussi, donc ouais. Merci à eux.
1: 96.7.
0: Ouais, tout à fait, 0565 99 84. Non, ça c'est mon téléphone, merde.
2: 0565 49 29 94.
0: Voilà, j'étais presque. La suite, s'il vous plaît, jeune homme.

0: Donc voilà, vous en reposez un petit peu les oreilles. Donc on va partir sur quelque chose d'un peu plutonique, on va dire. Donc ça va être...
1: Ouais.
0: Oui, ça risque d'être Monsieur Henry Rollins et les Hardons. Donc les Hardons, un groupe australien. Et Monsieur Rollins, ben, du Rollins Band.
1: Ouais, Henry
0: Rollins, quoi.
1: Rollins Band des USA.
0: Ah ben oui.
1: Mais ils avaient fait une...
0: Une Black Flag et tout ça
1: une
0: aussi.
1: Une coopération.
0: Ouais.
1: Mais tout en sachant que... Franchement, les Hardons...
0: Ah oui. Tu te rappelles, c'était avec toi qu'on les avait vus, avec les Tugs, mais c'était...
1: Le bassiste avait enlevé les cordes
0: oui.
1: de la basse, quoi.
0: Là, il faisait les cheveux, c'était tout droit. Il avait les cheveux qui arrivaient au cul, il faisait monter dessus la tête, tout droit. T'expliques pas le problème de cervical à 60 ans, le type. Donc voilà, on est parti pour écouter Monsieur Henry Rollins et les Hardons avec une reprise d'AC/DC, Let's Verbally Rock.
1: Yeah.

0: Donc
1: donc on continue. J'espère que vous êtes régalés avec Henri Rollins et Ardons. Bon, ça fait un peu assez lycée, mais bon.
0: C'est une reprise, donc.
1: C'est une reprise. Ouais.
0: Vaut mieux que ça fasse quand même un peu ici d'ici, quand même. Ouais. Ça paraît normal jusque-là.
1: Et donc là, on part sur un album de 77. Ça nous rajeunit, c'est ouais, sympa.
0: J'avais 10 ans, ça
1: ouais,
0: va.
1: Ouais, ouais. Ben, en 77, on avait 10 ans, ouais, ouais, vraiment.
0: Ah oui. C'est parti.
1: Et du...

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0: Là, pour l'instant, les City Kids, après.
1: Ah, les City Kids.
0: C'est juste une manière de dire qu'en fait, cet album-là, ils avaient encore pas de bassiste, donc ils étaient que Poison Ivy à la guitare. Donc c'est une femme qui joue de la guitare, qui joue très bien de la guitare. Et donc le chanteur, je ne me rappelle jamais son nom, mais qui est décédé il n'y a pas longtemps. Mmh. Mais voilà, voilà. Donc il n'y avait pas de bassiste encore. Et après, l'album qu'ils ont fait après, là, ils ont pris un bassiste.
1: Ouais.
0: Et ils ont repris les mêmes morceaux, mais avec un bassiste.
1: Ah ouais, ouais.
0: Donc là, maintenant, nous allons écouter les City Kids.
1: Alors, les City Kids, c'est...
0: groupe de Clermont-Ferrand, encore une fois.
1: Plus que ça.
0: De Clermont-Ferrand, les City Kids.
1: Non.
0: Si. Ah, si, si, si.
1: Angers ou...
0: Non, Clermont-Ferrand, monsieur, je vous dis. Enfin, passons.
1: Bon, ils sont français.
0: Voilà.
1: Ils sont français.
0: On s'en fout.
1: C'est un album qui a été produit par un Australien. Mais bon, c'était un peu de l'arnaque parce qu'en fait, ils ont envoyé les pistes et le revenu, après, ça a été produit. Et finalement, ils n'ont jamais eu de rencontre physique. Quoi.
0: Avec le producteur. Quoi.
1: Avec le producteur.
0: Ah, ouais, d'accord, ouais. Encore un truc ouais. Spatial.
1: Donc, ça ressemble vachement à Roger Borman. Quoi. Ouais. Et ben, c'est agréable à écouter, tout simplement.
0: Donc, écoutons-le.
1: Écoutons-le. Ça craque un peu.
0: Oui.
1: Je vous avertis.

Alors, comme vous pouvez entendre, on n'écoute pas non plus que de la musique de cinglés. Donc, c'était les Screaming Trees, un groupe australien qui vient de passer sous vos oreilles ébahies. Et après, je ne sais pas s'il nous reste encore beaucoup de temps, Léon. Oui, encore un petit peu. Donc, on va s'écouter autre chose. Donc, à vous la technique, on vous laisse le machin. Et tu mets ce que tu as envie.

0: Donc le groupe d'avant, c'était les Screaming Trees, un groupe australien, donc je disais. Et là, c'est un disque qui est issu, enfin, c'est une compilation, il y avait plusieurs groupes dessus, donc, mais on ne se rappelle plus avec Christophe et Lotto dans quel bar c'était. Donc,
1: Le nom de la compile, c'est Blast for Rock'n'Roll. C'était un bar dans le centre Montpellier.
0: Derrière la gare.
1: Ouais, pas loin de la gare. En fait, ils ont... pendant quelques temps, ils ont sévi, notamment en live, c'était bien.
0: C'est super, c'est bien quoi. Le live, franchement. Ouais.
1: Allez, c'est parti, on repart sur le nom de la compile, quoi. Allez.
0: Donc, on va écouter un autre morceau encore, puis après, ben, écoutez, on vous laissera, parce qu'il est temps qu'on se repose, nous aussi, parce qu'on est vieux. Hein.

0: Voilà, voilà. Donc, vous avez écouté les deux tonneaux. Il nous reste à vous dire un petit au revoir pour de nouvelles aventures radiophoniques sur Radio Sainte-Afrique.
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0: À Sainte-Afrique.
1: À Sainte-Afrique.
0: N'hésitez pas à nous envoyer des messages. Ou alors écouter notre fabuleuse podcast sur radiosainteafrique.com. Et voilà. Donc, merci à vous. Merci à Léo. Et à bientôt.
1: Ouais, merci à Léo. Vraiment.
0: Ouais. Salut. Lui. On n'est rien sans lui.
1: Ouais. Ouais, on serait bien...
0: Embêté.
1: Embêté.

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0: Eh bien, prise de bénéfices aujourd'hui en bourse après les fortes hausses intervenues au cours de ces derniers jours sur l'ensemble des places financières. À Paris, l'indice CAC 40 cède un petit peu plus de 1% à 3000, autour de 3200 points. Wall Street pourrait également
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mauvais qu'une chose en devienne deux. 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Celui qui comprend les choses de cette façon va pouvoir concevoir toutes les voies et sera de plus en plus en accord avec la sienne.

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je crois que nous allons pouvoir vous quitter, auditeurs amis, en vous souhaitant une excellente journée à tous et en vous donnant rendez-vous demain matin avec la séance numéro 8. À demain.

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